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0: Allez, c'est parti pour une nouvelle journée, 6h du matin. Bonjour, très content de vous retrouver pour les matins Nov. Voici les infos. Avec Clémence Lobary et juste après, on aura Kim Wilde.
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2: Bonjour à tous, Patrick Bruel annule sa tournée. Le chanteur accusé de violence sexuelle l'a annoncé hier soir sur les réseaux sociaux. Il explique sur Instagram avoir fait le choix de l'apaisement en annulant ses concerts qu'il produit lui-même via sa société. La pression a monté depuis quelques semaines, plusieurs maires s'étant opposés à sa venue. On le rappelle, l'artiste est mis en examen dans 4 dossiers de violence sexuelle pour des faits de viol, tentative de viol, agression sexuelle et harcèlement sexuel. L'actualité ce matin, c'est également les États-Unis qui annoncent mettre en pause leur frappe sur l'Iran. Hier encore, des explosions ont retenti près du détroit d'Ormuz. En parallèle, les Iraniens ont riposté. Les gardiens de la révolution ont annoncé avoir attaqué des bases américaines dans la ville irakienne d'Erbil. Téhéran a également reconnu avoir visé une base à Bahreïn. Retour en France et la loi intégrale contre les violences sexistes et sexuelles sera examinée début octobre à l'Assemblée nationale. Le Premier ministre Sébastien Lecornu l'a confirmé hier. La proposition de loi déposée le 11 août comprend 69 articles. Une version du texte remaniée dans le sillage de l'affaire Liana. Cette collégienne de 11 ans retrouvée morte et violée dans le Gers en juin dernier. Ce violent incendie dans le 20e arrondissement de Paris, il s'est déclaré au dernier étage d'un immeuble d'habitation. 3 personnes ont été légèrement blessées et transportées à l'hôpital. Près d'une centaine de pompiers ont été mobilisés sur place. Le feu lui a été maîtrisé. On ignore pour l'instant l'origine de ce sinistre. Mission réussie pour Sophie Anneau. L'astronaute française a effectué hier une 3e sortie hors de la Station Spatiale Internationale en l'espace de seulement 2 semaines. Pendant plus de 6 heures, elle a réparé avec sa collègue américaine plusieurs éléments de l'ISS. Et puis on termine avec un mot de cyclisme et une nouvelle victoire française sur la Vuelta. Bastien Tronchon s'est imposé au sprint sur la 10e étape du Tour d'Espagne, 3 jours après son compatriote Brian Cocard. Pas de changement général, l'Espagnol Enric Mas porte toujours le maillot rouge de leader. Excellent début de journée à tous.
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0: C'était Kim Wilde.
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0: Allez, heureux, ravi de partager avec vous votre réveil, votre moment de voiture, votre douche aussi, hein. Bon, même si vous êtes loin, hein, bien sûr. Ça va de soi, mais aussi votre bol de café. C'est ça, les matins Nov, en direct du Nord-Ouest Vendée, où vous soyez d'ailleurs sur le Nord-Ouest Vendée, sur le 93.1 ou encore sur l'appli, également sur le site web All Around the World. Bonjour, bon réveil et bon mercredi. Nous sommes donc le 2 septembre et nous fêtons les Ingrid. Aujourd'hui, en plus, on parlait de la salle de bain tout à l'heure. C'est la journée mondiale de la barbe, hein, messieurs. Oui, plutôt messieurs quand même que mesdames, hein. Voilà. Là, deux jours, trois jours. Ouais, deux jours. Ouais, pas plus. Bon, écoutez, on a pas mal d'événements. Je regarde l'éphéméride de cette journée. On parlera de sacrées soirées. 39 ans. On a passé nos soirées devant ça. Et bien d'autres choses. Digi Goja tout de suite, hein, pour My Chico Chico. Et puis on aura Alpha aussi sur Nov.

0: toujours bonne zik Alpha.
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0: Eh oui, il y a presque 40 ans, il y a 39 ans, le 2 septembre 1987, c'était la grande rentrée de Sacrée Soirée. C'était la première présentée par Jean-Pierre Foucault, diffusée sur TF1 du 2 septembre 87 jusqu'en 1994, soit au total 264 numéros pour 7 saisons, tous les mercredis soirs et quelques diffusions aussi dans les années 2000, à savoir que Dorothée et Jeanne Moreau étaient les marraines de l'émission et vont y participer évidemment régulièrement. Sympa quand même, hein, Sacrée Soirée. Alors, c'est pour les plus grands, les jeunes n'ont pas connu Sacrée Soirée, voire même n'ont pas connu Jean-Pierre Foucault. On le voit encore un petit peu à la météo, hein. Ouais, on le voit encore un petit peu, non pas la météo, le loto, hein. Oui, on le voit présenter parfois le loto. L'apparition aussi du Minitel, ça va avec ça, il y a 44 ans, hein. J'en ai plein des comme ça si vous voulez. Non, ça va nous vieillir là quand même, hein. Allez, Pierre Demar, je pense à vous, c'est le dernier. Et puis Damiano David aussi arrive sur Nov'.

0: et l'Italien Damiano David.
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0: Ouais, ça tombe bien quand on parle de l'Italien, puisque justement la ville de Sarono, vous savez, jumelée avec Chaland, eh bien sera là à l'inauguration pour ce vendredi à 17h15 pour la foire des minets. Hein. Sarono qui tient un stand de jumelage évidemment, et la maire, la nouvelle maire donc de Sarono sera là aux côtés d'Alexandre Huvet, évidemment pour cette inauguration, de tous les autres invités et du comité de foire. Hein. Donc ça va être super sympa. On va vivre de belles journées. Vous savez que nous sommes en direct samedi, dimanche, lundi, mardi de 10h à 13h tous les matins avec toute l'équipe de Nov, hein, notre plateau radio, et puis toute l'équipe qui est là aussi au grand complet toute la journée pour tenir évidemment nous aussi notre stand, hein, comme les 400 exposants qui sont présents. Allez, sur Nov, Rizzari, Florent Pagny, Francis On My Mind et le retour de l'info avec Clémence, ce sera pour 6h30.
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0: C'était Francis on my mind.
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0: Allez, tout le monde debout en Nord-Ouest Vendée et même ailleurs pour ce mercredi 2 septembre. Nous fêtons les Ingrid aujourd'hui et c'est la journée mondiale de la barbe. On salue tous les barbeurs hein, qui existent ici sur le Nord-Ouest Vendée, on en connaît. Il y a toujours du monde, toujours du monde. Bon, 6h30, c'est l'heure des infos. On y va avec Clémence Lobary. Juste après, on aura Jack Savoretti avec Mika et aussi De Barge qu'on a retrouvé pas mal du tout. Hein. On plonge dans les 80s hein, tout à l'heure. Pour le moment, 6h30.
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2: Bonjour à tous, Patrick Bruel annule sa tournée. Le chanteur accusé de violences sexuelles l'a annoncé hier soir sur les réseaux sociaux. Il explique sur Instagram avoir fait le choix de l'apaisement en annulant ses concerts qu'il produit lui-même via sa société. La pression a monté depuis quelques semaines, plusieurs maires s'étant opposés à sa venue. On le rappelle, l'artiste est mis en examen dans 4 dossiers de violences sexuelles pour des faits de viol, tentative de viol, agression sexuelle et harcèlement sexuel. L'actualité ce matin, c'est également les États-Unis qui annoncent mettre en pause leur frappe sur l'Iran. Hier encore, des explosions ont retenti près du détroit d'Ormuz. En parallèle, les Iraniens ont riposté. Les gardiens de la révolution ont annoncé avoir attaqué des bases américaines dans la ville irakienne d'Erbil. Téhéran a également reconnu avoir visé une base à Bahreïn. Retour en France et la loi intégrale contre les violences sexistes et sexuelles sera examinée début octobre à l'Assemblée nationale. Le Premier ministre Sébastien Lecornu l'a confirmé hier. La proposition de loi déposée le 11 août comprend 69 articles. Une version du texte remaniée dans le sillage de l'affaire Liana. Cette collégienne de 11 ans retrouvée morte et violée dans le Gers en juin dernier. Ce violent incendie dans le 20e arrondissement de Paris, il s'est déclaré au dernier étage d'un immeuble d'habitation. 3 personnes ont été légèrement blessées et transportées à l'hôpital. Près d'une centaine de pompiers ont été mobilisés sur place. Le feu lui a été maîtrisé. On ignore pour l'instant l'origine de ce sinistre. Mission réussie pour Sophie Anneau. L'astronaute française a effectué hier une 3e sortie hors de la Station Spatiale Internationale en l'espace de seulement 2 semaines. Pendant plus de 6 heures, elle a réparé avec sa collègue américaine plusieurs éléments de l'ISS. Et puis on termine avec un mot de cyclisme et une nouvelle victoire française sur la Vuelta. Bastien Tronchon s'est imposé au sprint sur la 10e étape du Tour d'Espagne, 3 jours après son compatriote Brian Cocard. Pas de changement en général, l'Espagnol Enric Mas porte toujours le maillot rouge de leader. Excellent début de journée à tous.
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0: C'était Aldebarge.
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0: 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Arrive l'horoscope, on aura Jean-Louis Aubert pour Merveille, encore Sia avec Wake Tonight.
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0: C'est la voix de Sophie Elix Bextor avec Disco Bambino. Allez, les matins 9 se poursuivent encore jusqu'à 10h. Bon réveil, bon mercredi, nous sommes le 2 septembre. Et il est 7h.
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0: Oui, Clémence Lobary, bonjour.
2: Bonjour à tous. C'est une décision saluée par des associations féministes. Patrick Bruel a finalement annulé sa tournée prévue pour cet automne. Le chanteur accusé de violences sexuelles l'a annoncé hier soir sur les réseaux sociaux. On le rappelle, l'artiste est mis en examen dans 4 dossiers de violences sexuelles pour des faits de viol, tentative de viol, agression sexuelle et harcèlement sexuel. Et depuis plusieurs semaines, un des responsables politiques, des élus et des associations féministes appelaient le chanteur à renoncer à se produire sur scène. La tension monte encore d'un cran entre Volodymyr Zelensky et Vladimir Poutine. Le maître du Kremlin a notamment déclaré qu'il ne négociait pas avec des terroristes. Il réagissait après l'avertissement du président ukrainien. Ce dernier a mis en garde hier sur la sécurité de l'espace aérien russe où pénètrent des drones ukrainiens. Retour en France, un pays qui ne parvient pas à se doter d'un budget est un pays qui s'affaiblit. L'avertissement de Jean-Noël Barrot hier lors de sa conférence de presse de rentrée. Le ministre des Affaires étrangères estime qu'il en va de la crédibilité de la France sur la scène internationale. Le projet de budget 2027 doit être présenté à la fin du mois et il est déjà menacé de censure. Ce dramatique accident dans les Pyrénées-Orientales, les faits se sont déroulés hier en fin de matinée au large de Saint-Cyprien. 2 personnes sont mortes dans un accident lors d'une séance de bouées tractées. Les victimes sont une femme de 29 ans et le pilote de 31 ans. Ce dernier a été éjecté de son bateau pour une raison inconnue. L'embarcation a ensuite percuté les passagers de cette bouée gonflable. Alstom poursuit sa politique de décarbonation. Le constructeur ferroviaire va confier à son usine historique de Belfort la production d'une nouvelle gamme de locomotives de manœuvre. L'objectif, renouveler plusieurs milliers d'engins encore majoritairement au diesel. Et puis on termine avec un mot de football. Les Zinedine Zidane communiquera sa liste de joueurs le vendredi 18 septembre. Ce sera la première liste du nouveau sélectionneur de l'équipe de France. On le rappelle, les Bleus entament la Ligue des Nations en Turquie le 25 septembre avant de se déplacer en Belgique le 28. Excellent début de journée à tous.
0: Merci Clémence. La suite des infos, Emmanuel Achard. Emmanuel, bonjour.
3: Bonjour, bonjour à tous.
0: En une de West France ce matin, des sœurs financent-elles la guerre russe depuis la Vendée?
3: Une question sérieuse posée par Le Quotidien qui a enquêté avec l'image donc d'un stand dans une église au Sable d'Olonne. Des religieuses biélorusses vendent des objets religieux, des icônes, poupées russes, du miel aussi, au profit d'un monastère, Sainte-Elisabeth à Minsk. Selon elle, il vient en aide aux enfants d'un orphelinat et à l'hôpital psychiatrique public. Mais le monastère est aussi impliqué et sérieusement dans l'aide aux soldats russes engagés en Ukraine. On en reparle à 7h30.
0: À Châlons, la gare retrouve un guichet à l'année.
3: On peut parler de réouverture. Depuis 2018, le guichet ne rouvrait qu'en juillet et août. Un guichet mobile présent le lundi sur le parvis pendant l'année. Depuis hier, 1er septembre, eh bien, les voyageurs peuvent acheter des billets, petits et grands trajets, se renseigner sur les différentes mobilités, mais aussi sur des activités touristiques avec un présentoir. Châlons-Gouin Communauté a œuvré pour la réouverture donc jusqu'en juin prochain de ce guichet. On en parlera à 7h30.
0: Opération Téléthon samedi à la Barre de Mont.
3: Oui, avant le Téléthon du 5 décembre, place à une opération le 5 septembre. Samedi, le comité des fêtes qui œuvre chaque année à l'organisation du Téléthon s'associe aux motards de Greaser Crew qui ont tenu à une opération solidaire et c'est pour petits et grands. On en parle aussi à 7h30.
0: Basket, nouvelle victoire de Châlons face au Sable d'Olonne.
3: Nouveau match amical hier soir, cette fois à Châlons. Vainqueur en août des Sablais chez eux. Les joueurs du VCB l'ont emporté hier, 97-86, Salle Vrignoux. La reprise du championnat, si on le rappelle, dans 2 semaines, le 18 septembre.
0: Allez, on vous retrouve tout à l'heure à 7h30 avec d'autres infos.
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0: Complet, voilà, à tout à l'heure.
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0: Supermu, c'est Butterfly.
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0: Oui, on est là déjà depuis un petit peu plus d'une heure quand même. On allume la lumière et tout. On va essayer de réveiller le soleil quand même. Ouais, on va voir ça dans quelques instants avec la météo. Bonjour, bon réveil, bonne journée. Ben, ça y est, on est dans les rails de cette semaine qui passe vite, je trouve. On est déjà mercredi. Nous sommes le 2 septembre aujourd'hui et nous fêtons les Ingrid. Alors, bonne fête à vous, mesdames, mesdemoiselles. Et demain, ce sont les Grégoire que nous allons célébrer. C'est vrai qu'une fête, on la célèbre soit à la veille, soit le jour même. Ça dépend des familles, des personnes. Non, mais c'est vrai. Les deux jours, hein, tant qu'à faire. Bah oui, les deux jours. C'est mieux. Charlotte Cardin arrive avec Tant pis pour elle sur Nov.
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0: Il fait 13 degrés, mais on aperçoit les étoiles. Nous aurons un temps clément aujourd'hui pour ce mercredi. Légèrement voilé et plus lumineux pour cet après-midi. Et toujours cette petite brise côtière qui casse un petit peu le thermomètre, hein, et le mercure évidemment sur la côte vendéenne. Donc de 23 à 25 degrés pour cet après-midi, mais ensoleillé, hein, et lumineux. Donc c'est pas mal pour aujourd'hui. Ça monte un petit chouïa pour demain, jeudi. Hein, vraiment une très belle journée. 24 à 25 degrés annoncés. Une marée basse à 15h, coefficient 75. Vous traverserez le passage du Gouin entre 13h30 et 16h30.
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0: Ouais, Charlotte Cardin.
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0: Et elle sera bonne peut-être à 8h25, parce que 8h25, on joue encore et toujours avec Super U Saint-Jean-de-Mont. 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C'est ça la rentrée aussi sur Nove Ma Radio. Allez, bon réveil pour le moment. On va tous au boulot, hein.
2: Oui.
0: Et on va tous au boulot avec Harry Styles et As It Was. 7h12 sur Nove Ma Radio en Nord-Ouest Vendée. Bon courage.

On était bien avec évidemment Harry Styles sur Nov, ma radio. Les nouveautés pour ce matin. Les Américains sont beurre, encore un nouveau single. Il semble assez planant quand même. Hein. My body isn't ready. Sincèrement, je ne vais pas écouter. Hein. On le découvre ensemble tout à l'heure. 8h25 sur Nov, ma radio. Vous restez bien évidemment avec nous. Hein. Retour sur vos infos, presque 7h15. L'Iran a attaqué hier des bases militaires des États-Unis dans le Golfe, en Jordanie, en Irak et à Bahreïn. Une riposte, disent les gardiens de la révolution, après de nouvelles frappes américaines qui auraient tué 11 personnes, dont 4 lors d'un mariage. L'ONU annonce réduire son aide alimentaire en Cisjordanie par un manque de financement de son programme alimentaire mondial. Cette aide bénéficie à 400 000 personnes sur ce territoire palestinien. Elle le réduit donc du coup de moitié, alors que les besoins ont doublé en 2 ans. Patrick Bruel a annoncé hier l'annulation de sa tournée après sa mise en examen pour violence sexuelle, dont 4 affaires. Dans une publication Instagram, le chanteur explique que la tournée attendue par 150 000 personnes est devenue l'incarnation d'un débat qui la dépasse. Il ajoute « Je ne suis pas l'homme que certains imaginent ou décrivent ». Tout à l'heure, 7h30, dans le prochain journal, une question à la une de West France. Des sœurs financent-elles la guerre russe depuis la Vendée? À Chaland, la gare retrouve un guichet à l'année. Et puis, opération Téléthon, samedi, à la Barre de Mont, on en reparle à 7h30. Voici Yoa et Marine.

0: Nov, ma radio avec Ota, Julien Lib et dis-moi où.
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0: Allez, dans les rendez-vous de midi, un retour évidemment depuis ce lundi sur Nov, ma radio, notre partie vague à 12h35. Aujourd'hui, mercredi 2 septembre, nous parlons de la saison culturelle de la ville de Challans dévoilée. Hein. Nous en parlons avec Valérie Clément, adjointe à la culture, et Anne Cesbron, à la tête du service culturel. On connaîtra toute la programmation culturelle de la ville de Challans aujourd'hui à 12h35. Arrive Dua Lipa et Levitating sur Nov, ma radio dans 2 minutes.
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6: 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Bon, maintenant je vous ai tout dit, il ne me reste plus qu'à replonger.
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0: le dernier Mickey sur Novma Radio et chaque émat classe.
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0: Bon, allez, bon réveil. Merci d'avoir choisi Novma Radio. C'est une belle journée, c'est mercredi déjà.
2: Oui,
0: c'est vrai. Milieu de semaine, ça passe très très vite. Journée mondiale de la barbe, ça va? Vous n'êtes pas embêté aujourd'hui?
2: Non.
0: Aujourd'hui,
2: non.
0: C'est bien aujourd'hui. Vous n'êtes pas embêté aujourd'hui?
2: Je n'espère pas.
0: Non.
2: Et vous?
0: Ça va, deux jours. Bonne fête, les Ingrid, en tout cas pour aujourd'hui. Puis demain, nous fêterons plus particulièrement les Grégoire. Voilà, on aura Alex Warren avec Fever Dream. On parlera notamment des forums, des associations. Il y en a pas mal tout au long de la semaine, y compris ce mercredi après-midi d'ailleurs.
2: Oui, tout à fait.
0: Pas manqué, vous en parlez peut-être tout à l'heure dans le bloc. Vous en parlez dans le bloc. Oui, il y en a d'autres.
2: Je vous en laisse quelques-uns.
0: Exactement, on en parle tout à l'heure. Pour le moment, il est 7h30. Allez, toute actualité de ce mercredi matin. Emmanuel Achard, rebonjour.
2: Bonjour à tous. Dans l'actualité, une question à la une de Ouest-France. Des sœurs financent-elles la guerre russe depuis la Vendée? Les chantiers de l'Atlantique condamnés à une amende après la mort d'un intérimaire. On ira à Châlons où la gare retrouve son guichet à l'année. Et opération Téléthon samedi à la Barre de Mont.
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0: En une de Ouest-France, ce matin, des sœurs financent-elles la guerre russe depuis la Vendée?
2: Question sérieuse posée par le quotidien qui a mené l'enquête avec l'image d'un stand dans une église au Sable d'Olonne. Des religieuses biélorusses vendent des objets religieux, des icônes, poupées russes, du miel, au profit d'un monastère Sainte-Élisabeth à Minsk. Selon elle, il vient en aide aux enfants d'un orphelinat et à l'hôpital psychiatrique public. Elles viennent aussi en France depuis 2018. Mais le monastère est aussi impliqué dans l'aide aux soldats russes engagés en Ukraine. Et se présente d'ailleurs comme une unité combattante, selon les termes de son père spirituel, l'archiprêtre, André Lemetchonok, qui multiplie les prises de position en faveur de la Russie depuis des années, selon un média d'investigation biélorusse en exil. Derrière ces ventes, une grosse structure qui contrôle plusieurs sociétés en Biélorussie et en Russie. On parle d'une holding. Vous avez plus d'infos aujourd'hui dans Ouest France.
0: Grave accident hier à Saint-Hermine.
2: En fin de matinée, les secours ont été appelés pour un choc frontal sur la départementale 948 entre un camion-citerne vide alors et un véhicule léger. Dans la voiture, une femme de 65 ans s'est retrouvée incarcérée et grièvement blessée. Elle a été transportée au centre hospitalier de La Roche-sur-Yon. Le chauffeur du camion, 42 ans, a été légèrement touché et laissé sur place.
0: Les chantiers de l'Atlantique condamnés à une amende après la mort d'un intérimaire.
2: Info de Ouest France, 100 000 euros d'amende après un accident mortel en février 2020. C'était ce qu'avait requis la procureure en juin lors du procès à Saint-Nazaire. Le tribunal l'a suivi, évoquant pour la procureure un défaut de formation de l'intérimaire. Alors âgé de 54 ans, il a chuté après avoir été heurté par une tôle d'acier alors qu'il posait une cloison avec un collègue, lui en CDI. Il est décédé sur place. La procureure a aussi insisté sur le rythme de production et la pression qui pèserait sur les employés des chantiers. Le tribunal a aussi décidé de l'affichage de la décision pendant 2 mois, mais n'a pas retenu l'inscription du jugement au bulletin numéro 2 du

0: casier judiciaire de l'entreprise.
1: À Chaland, la gare retrouve un guichet à l'année.
0: On peut parler de réouverture. Depuis 2018, le guichet ne rouvrait qu'en juillet et août. Un guichet mobile présent alors ensuite le lundi sur le parvis. Et depuis hier 1er septembre, les voyageurs peuvent acheter des billets, petits et grands trajets, se renseigner sur les différentes mobilités, mais aussi sur des activités touristiques avec un présentoir. Chalangois Communauté a œuvré pour la réouverture à l'année de ce guichet pour répondre à des problématiques concrètes. On écoute Sébastien Lelanic, vice-président justement en charge des mobilités.
2: On parle souvent de fracture numérique. Alors c'est vrai qu'aujourd'hui dans nos quotidiens, on a ces applications qui peuvent nous aider, mais tout le monde n'y a pas accès. Et tout le monde n'est pas habile peut-être avec ses smartphones et avec ses applications. Et là, on vient redonner du vivant, on va dire, à un service. Parce que créer un trajet complexe, alors prendre un billet pour aller de Nantes à Chaland, ça va. Mais créer des trajets un peu plus complexes, c'est peut-être pas évident pour tout le monde. Donc là, ici, en l'occurrence, on aura une personne qui va répondre à ces demandes.
0: Le guichet est ouvert du lundi au vendredi, le matin et l'après-midi, hors jour férié. C'est une expérimentation avec la région des Pays de la Loire, compétente en matière de transport évidemment, avec également SNCF Voyageurs, TERP, la Loire, Chalangois finance le tout jusqu'à la fin juin puisqu'on est en expérimentation à hauteur de 56 000 euros.
1: Opération Téléthon samedi à la Barre de Mont.
0: Avant le Téléthon du 5 décembre, place à une opération le 5 septembre, samedi. Le comité des fêtes qui œuvre chaque année à l'organisation du Téléthon s'associe aux motards de Greaser Q qui ont tenu à une opération solidaire. Ils vont accueillir petits et grands au parking de l'école publique. Le programme nous est proposé par Florence Bozek, responsable légale du comité des fêtes.
3: Une journée démonstration photo pour les petits sur les motos, tour de moto à partir de 12 ans sur un circuit donc, qui est balisé au niveau de l'école publique. Et pour les plus de 18 ans, les motards vont leur faire un tour jusqu'au pont de Marmoutier, le travers. Ils vont tourner autour du premier rond-point et reviennent. Et ça, tous les bénéfices iront au Téléthon. Pour les enfants qui se font prendre en photo, c'est 1 euro. Pour les autres, c'est 2 euros pour les 12 ans. Et pour le tour en moto, c'est 5 euros, donc le prêt du casque.
0: Il y aura aussi une exposition de véhicules anciens. Le comité des fêtes tiendra une buvette, le tout donc au profit du Téléthon. Et vous avez encore en ce moment des boîtes à dons qui sont cette semaine dans des commerces de l'appartement Fromentine.
1: Basket, nouvelle victoire de Chaland face au Sable d'Olonne.
0: Nouveau match amical hier soir, cette fois à Chaland, vainqueur au mois d'août chez les Sablais. Les joueurs du VCB l'ont emporté hier 97-86. Salle Vrigno, la reprise du championnat, c'est dans deux semaines, 18 septembre. Avant cela, les Chalandais vont jouer le 11 face à Tours à Saint-Hilaire-de-Riez. Les Sablais se déplaceront à Angers le 18. Et puis match ce soir de la Roche VBC en déplacement à Nantes. Après avoir battu la LPCM 73-51 il y a une semaine, et bien les Lyonnaises retrouvent les mêmes adversaires. Ce sera à 20h30.
1: Bientôt 7h36.
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1: Allez, on est sur des valeurs en effet presque automnales le matin. En tout cas de rentrée, hein, 13 degrés en moyenne sur le nord-ouest Vendée. Si je pique un petit peu, ça me change.
0: On a du mal
1: à s'y mettre, c'est clair. Temps clément pour aujourd'hui, c'est légèrement voilé pour ce matin et plus lumineux pour cet après-midi. On a toujours une brise côtière, donc il fait un peu plus frais au bord de la mer et sur nos îles. Ah. Mais voilà, 23 à 25 degrés pour cet après-midi.
0: C'est
1: agréable. Non, mais c'est bien. Demain, pareil, ça monte d'un degré, 24 à 25 degrés. C'est pas mal. C'est pas mal du tout. C'est agréable.
0: Alors que le sud retrouve pour certains des températures
1: caniculaires. Hein, incroyable. J'ai vu du 34 passer, en effet. Oui. Tout à l'heure, 7h45, on parle du Téléthon, justement, à la Barre de Mont.
0: Sujet loisirs et solidaire, c'est samedi. Et c'est un ajout au Téléthon qui arrive évidemment au mois de décembre.
1: C'est dans 9 minutes sur Nov.
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0: C'était Alex.
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0: Warren. C'était Alex. Warren. Comme si c'était un copain, vous savez. C'était Alex. Ah, c'était Alex. Alex Warren, à l'instant pour Fève Dream. Alors, parlons justement des forums des associations. On va en reparler sur celui de la Barre de Mont. C'est cet après-midi, notamment pour le forum des associations et services dans le bloc 9 tout à l'heure avec Emmanuel. Mais c'est vrai que pour votre week-end, c'est complet de chez complet. Hein. On a, entre autres, je dis bien entre autres, il y en a d'autres. Hein. Saint-Gervais, notamment ce 5 septembre, c'est toute l'après-midi à la salle des Primes Verts, de 14h à 18h. Vous avez à Noirmoutier, en Lille également, toute la journée, la chance de retrouver un bon nombre d'associations. Elles seront presque 70 à l'espace Hubert Poignant. C'est de 10h à 17h. Et puis, alors, j'ai trouvé ça bien pour notamment Barbâtre, qui vous propose en plus sa première journée hein, de découverte associative qui a lieu ce dimanche. Ne manquez pas toute la matinée, notamment la chance de pouvoir retrouver une quinzaine d'associations. Voilà, et c'est une première. Il y en a d'autres hein, également. On aura l'occasion de reparler tout au long de cette matinale, évidemment, en Nord-Ouest Vendée. Billy Joel arrive, Uptown Girl sur Nov.
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0: C'était super sympa, ça, Billy Joel, Uptown Girl.
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0: Allez, bonne journée à vous en ce 2 septembre, on remonte 39 ans en arrière et c'est l'occasion de retrouver la toute première émission du Club Dorothée sur TF1, bah oui, qui va nous bercer pendant quand même pas mal d'années. L'émission sera diffusée jusqu'en 1997, c'est pour vous dire, 10 ans, hein, carrément 10 ans. Et durant ces 10 années d'existence, elle fut marquée par des records d'audience et sujet à de nombreuses polémiques aussi. À la présentation, une équipe de 5 animateurs, voilà, Dorothée, bien sûr, mais aussi Jackie, Ariane, Carletti, qui n'est plus, François Corbier, Patrick Simpson-Jones, et puis Eric aussi, Galli. Voilà, ça rappelle des bons souvenirs d'enfance, tout ça. Allez, bonne journée sur Novma Radio, 7h45. Retour sur vos infos, le pétrole repart à la hausse après une nouvelle nuit de tension au Moyen-Orient. Le baril de Brent dépasse les 95 dollars ce matin. Il ne les avait pas atteints depuis fin juillet. Georges Clooney va recevoir un prix pour l'ensemble de sa carrière à la Mostra de Venise qui s'ouvre aujourd'hui jusqu'au 12 septembre. C'est la 83e édition du Festival de cinéma. Elle débute ce soir par la projection du film Inc, un long métrage de Danny Boyle retraçant la carrière du patron de presse Rupert Murdoch. Gaël Monfils a joliment fêté ses 40 ans, se qualifiant ce 1er septembre pour le deuxième tour de l'US Open. Le Français a battu dans la nuit le Paraguayen Adolfo Daniel Valero. Le Téléthon 2026 est dans 3 mois, mais des actions sont déjà lancées. Pour preuve, samedi à la barre de Montfromentine, le comité des fêtes de l'association de motards Greaser Crew se retrouve associé pour un après-midi moto sur le parking de l'école publique et pour tous les âges. Nous appelons Florence Bozek, responsable légale du comité des fêtes, pour en savoir plus. L'initiative vient d'un certain tonton, nous dit-elle.
2: Ce qui s'est passé, c'est que il y a un des motards du surnom de tonton qui est vice-président de l'association Greaser Crew à la Bardemont, qui regroupe les motards. Ce monsieur désirait faire du bénévolat au niveau du comité des fêtes, donc on l'a reçu. Et en fait, il a dit, moi j'ai une idée, on a un petit peu parlé de ce qu'on faisait dans l'année, il a dit, moi je serai partant pour qu'on fasse quelque chose ensemble au niveau du Téléthon.
3: Et c'est une proposition très multigénérationnelle qui a été acceptée.
2: En fait, il s'agit tout simplement de faire au niveau de l'école publique une journée démonstration photos pour les petits sur les motos, tour de moto à partir de 12 ans sur un circuit donc qui est balisé au niveau de l'école publique, et pour les plus de 18 ans, les motards vont leur faire un tour jusqu'au pont de Noirmoutier, le traverse, ils vont tourner autour du premier rond-point et reviennent. Et ça, tous les bénéfices iront au Téléthon. Pour les enfants qui se font prendre en photo, c'est 1 euro, pour les autres, c'est 2 euros pour les 12 ans, et pour le tour en moto, c'est 5 euros, donc le prix du casque.
3: Tout cela est proposé sur le parking de l'école publique de la part de moi, avec en prime une exposition de véhicules anciens. Le comité des fêtes tient une buvette, comité qui par ailleurs organise chaque année le Téléthon pour la commune.
2: Ça c'est c'est une animation complémentaire, supplémentaire, parce que le 5 12 décembre, là du coup il y a la journée nationale du Téléthon, et le comité des fêtes, donc avec les autres associations qui veulent bien nous rejoindre, fait une journée au niveau des gymnases du coup de Fromentine. Il y a beaucoup de démonstrations de sport, tennis de table, tennis aussi style badminton, du crack routine, et puis une petite aire de jeu pour les enfants. Et nous, par contre, au niveau du comité des fêtes pur, on tient la buvette aussi et nous organisons la marche du Téléthon qui se fait à travers la forêt de la Bardegou, après repérage bien sûr par les bénévoles d'un circuit. C'est 5 euros aussi la marche.
3: Et le tout 5 septembre, 5 décembre, au profit de la FM Téléthon.
0: Rendez-vous donc ce samedi à la Bardemont sur le parking de l'école publique de 14h à 19h et le 5 décembre pour le Téléthon 2026. Notez que des boîtes à dons sont encore cette semaine dans des commerces pour l'opération, évidemment, des motards. Il est 7h49.
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0: Temps clément pour cette journée de mercredi. Fait frais le matin, 13 degrés. C'est un petit peu voilé le matin, puis plus lumineux l'après-midi. On a toujours cette brise côtière qui vient casser un petit peu le thermomètre, le mercure. Mais nous aurons entre 23 et 25 degrés cet après-midi. Petit vent de nord-ouest, 20 km/h. Une marée basse à 15h, coefficient 75. Asie, peu importe, arrive dans une minute sur Nov.
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0: rien.
1: C'était évidemment Zazie. Et le titre peu importe. Allez, dans une demi-heure, on découvre le nouveau Somber. My body isn't ready. On va écouter la chanson, hein, parce que oui. Voilà.
2: Et vous me faites penser, c'est ce matin l'ouverture de la billetterie pour sa tournée en France.
1: Très bien.
2: Voilà.
1: Eh bien voilà, allez-y les fans. On l'écoute tout à l'heure dans une demi-heure.
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1: Youpi, c'est mercredi.
2: Oui, et aujourd'hui on a, vous l'avez dit, la ville de la Barre de Montfromentine qui donne rendez-vous aux habitants pour le forum des assos et des services. C'est de 15h à 19h à l'espace Terre de Sel. Au programme évidemment sport, culture, loisirs, environnement, vie citoyenne, avec des associations mais aussi des services municipaux présents et des partenaires intercommunaux, par exemple Vibrato, le service prévention et collecte des déchets et France Service. À 19h ce soir, la ville accueille aussi les nouveaux habitants à l'espace Terre de Sel. On va retrouver, vous l'avez dit aussi, un des forums ce week-end, dont celui de Salerten samedi matin, forum des assos, salle des Tamaris de 9h à midi. Super Loto, dimanche 13 septembre à Chalon, inscription ouverte pour venir saluer Claude Roust avec le Judo Club Chalandais. Des bons d'achat gagnés jusqu'à 1000 euros pour le premier lot. Et attention, si vous réservez, paiement avant demain, info par mail notamment à lotojudo@orange.fr. Et puis elles sont ouvertes, les inscriptions au défi famille presque zéro déchet sur le territoire d'Océan Marais-de-Mont. 15 familles vont être sélectionnées pour participer de novembre à mai avec des conseils, des ateliers, des pesées régulières de leurs déchets. Préinscription jusqu'au 16 octobre sur omdm.fr.
1: Merci Emmanuel, votre retour à 8h. D'ici là, feu Chatterton, ce qu'on devient.
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0: Le dernier fut Shotarton. Et ce qu'on devient sur Nova Radio. Allez, bonne journée, mercredi aujourd'hui, il est 8h. Les infos avec Clémence Lobary et Gwen Stéphanie arrive.
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0: Même place à toute la rédaction et tout d'abord Clémence, bonjour.
2: Bonjour à tous. Nouvelle flambée du pétrole après une nouvelle nuit de tension au Moyen-Orient. Le baril de Brent dépasse les 95$ ce matin. Hier, les États-Unis ont de nouveau bombardé l'Iran. D'après les autorités iraniennes, au moins 11 personnes sont mortes. Téhéran a riposté en frappant des infrastructures américaines en Jordanie, en Irak et à Bahreïn. Il dit avoir fait le choix de l'apaisement. Patrick Bruel a finalement annulé sa tournée prévue pour cet automne. Le chanteur accusé de violences sexuelles l'a annoncé hier soir sur les réseaux sociaux. On le rappelle, l'artiste est mis en examen dans 4 dossiers de violences sexuelles pour des faits de viol, tentative de viol, agression sexuelle et harcèlement sexuel. La pression montée depuis quelques semaines, plusieurs maires s'étant opposés à sa venue dans leur ville. Après les mois de l'affaire Liana, cette collégienne de 11 ans retrouvée morte dans le Gers, la proposition de loi intégrale contre les violences sexistes et sexuelles sera le premier texte inscrit à l'ordre du jour de l'Assemblée nationale début octobre. C'est l'annonce hier soir du Premier ministre Sébastien Lecornu. Pour l'ONU, il est encore possible de limiter le réchauffement climatique. Dans un récent rapport des Nations Unies, des chercheurs estiment que le seuil des 1,5 degré sera bien dépassé. Ils appellent désormais à agir rapidement, notamment en plantant de nouvelles forêts ou encore en s'appuyant sur des technologies de capture du carbone dans l'air. Emmanuel Macron à Londres aujourd'hui. Le président vient inaugurer l'exposition British Museum consacrée à la tapisserie de Bayeux. Cette œuvre gigantesque du XIe siècle relate la conquête de l'Angleterre par Guillaume le Conquérant, une œuvre prêtée exceptionnellement par la France au Royaume-Uni. L'exposition sera ouverte au public du 10 septembre au 11 juillet prochain. 100 000 billets ont déjà été vendus pour les 4 premiers mois. Et puis le tennis, c'est la fin du premier tour cette nuit à l'US Open. Et ça passe pour Gaël Monfils. Le Français qui dispute son dernier grand chelem a dominé le Paraguayen Adolfo Daniel Vallejo. Une victoire à l'occasion de ses 40 ans. Qualification aussi chez les femmes de Léolia Jean-Jean. Déception en revanche pour Arthur Géat, battu par l'Argentin Juan Manuel Cerundolo en 5-7. Excellent début de journée à tous.
0: Merci Clémence. La suite des infos, Emmanuel Achard. Emmanuel, rebonjour.
3: Rebonjour, rebonjour à toutes et à tous.
0: Un jeune homme de 20 ans condamné pour vol de voiture et recel. Et
3: l'affaire est liée à l'enquête sur les cambriolages qui ont touché plusieurs boulangeries du Nord-Ouest Vendée cet été. Deux voitures qui ont pu être utilisées pour ces vols ont été identifiées par les gendarmes. Le prévenu Enzo Adidi, récidiviste, reconnaît avoir participé à Faleron, notamment au vol du premier véhicule, mais il nie toute implication au cambriolage. Il reconnaît aussi le recel du second véhicule qui était retrouvé à la Garnache, mais dit qu'il ne savait pas qu'il était volé. Tel le nom de son complice, alors qu'il se trouvait en sursis probatoire, condamné 4 fois déjà depuis 2024, en attente de 2 nouveaux procès en décembre et février. Eh bien, il a été condamné cette fois à 30 mois de prison, dont 15 avec sursis probatoire pendant 2 ans. Il n'a encore jamais été incarcéré. Il l'est désormais. Son sursis probatoire précédent révoqué à hauteur de 14 mois. Il a interdiction de paraître à la Garnache ou Faleron.
0: Depuis hier, 1er septembre, le guichet de la gare de Chaland a bien rouvert.
3: Et ce, pour toute l'année. Il n'a pas fermé en ce mois de septembre comme il le fait depuis 8 ans après la saison estivale. Non, Chalandois Communauté a obtenu 7 prolongations jusqu'en juin prochain. Cette ouverture du guichet est permise par une convention entre la Comcom, la région des Pays de la Loire, qui organise les transports en lien avec SNCF Voyageurs TER Pays de la Loire, qui s'occupe de l'organisation opérationnelle du service. Alors justement, à l'échelle de la région, comment se positionne la gare de Chaland? Réponse tout à l'heure.
0: À la barre de Mont, le comité des fêtes œuvre pour le Téléthon.
3: Il coordonne chaque année le rendez-vous de décembre et cette année en prime une opération aussi des motards samedi. Des motards de l'assaut dit de Greaser Crew. Ce sera sur le parking de l'école publique avec des rendez-vous pour petits et grands. On en reparle aussi tout à l'heure.
0: Et on suit des Vendéens aux Jeux Méditerranéens. Et
3: oui, Louise Maraval, Simon Deschamps, ils sont qualifiés pour leur finale du 400 mètres haies. Louise a remporté sa série hier en 56 secondes 50. Elle court ce soir à 18h10. 15 minutes plus tard, ce sera la finale avec Simon.
0: Très bien, merci. À tout à l'heure, 8h30 pour d'autres infos.
3: À tout à l'heure.
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0: c'est le premier d'une longue série quand même, hein, pour Gwen Stefani qu'on découvre en France. Hein. What You're Waiting For, 2005, ouais.
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0: Allez, votre serviteur est ravi de partager avec vous votre moment de réveil, le moment du petit déjeuner pour s'informer. Bonne zik et bonne humeur, hein, vous êtes dans la voiture, l'écart scolaire, ça y est, tout le monde est arrivé à bon port. C'est mercredi quand même, il y en a un petit peu moins, non? Ouais. Bonne journée à vous, nous sommes le 2 septembre et nous fêtons les Ingrid, c'est la journée mondiale de la barbe. J'allais dire mesdames, messieurs, non, messieurs, messieurs. Justement, ça tombe bien, attention, sans barbe, ou presque, ils sont 149, voilà, ils sont 149 en Vendée. Non, pas des barbus, hein, je dis tout de suite, hein. il peut y en avoir, mais pas que. On parle d'un événement qui s'est déroulé il n'y a pas très longtemps, pour mettre en avant justement nos forces mobilisées, il n'y a pas très longtemps, dans de tristes événements. Bon, ça arrive dans quelques instants, le tirage au sort pour encore gagner 50€, avec évidemment Super U Saint-Jean-de-Mont aussi, c'est à 8h25.
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0: Fait frais le matin, hein, c'est vraiment un temps de rentrée. Hein. 13 degrés, temps clément, légèrement voilé le matin, plus lumineux l'après-midi. Toujours cette petite brise côtière qui fait que le mercure a du mal à monter. Nous aurons quand même en moyenne, hein, 23-25 degrés pour cet après-midi. Vent de nord-ouest, 20 km/h, donc ça va encore. 75 pour le coefficient de marée, 15h pour la marée basse. Vous traverserez le passage du Gois entre 13h30 et 16h30 aujourd'hui.
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0: Vous êtes en attraction avec Nova Radio et Sébastien Tellier. Slater.
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0: D'ailleurs, à savoir que Sébastien Tellier sera un dimanche à la campagne. Hein, super émission du dimanche sur France Télévisions, sur France 2. Ce sera là ce dimanche si vous venez pas à la foire des minés, par exemple. Hein. Mais vous venez quand même, à un moment ou à un autre. Hein. Compte sur vous. Bon, belle journée sur Nova Radio. Qui était numéro 1 en 1995? C'était une sacrée découverte et son plus grand succès. Ophélie Winter. Eh oui, on remonte quand même 31 ans en arrière, hein, mine de rien. On se l'écoute, hein, on aura Guetta avec Gillo pour Save Me Tonight et ça arrive juste après.
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0: Allez, on peut saluer 149 pompiers vendéens mobilisés en France et honorés dernièrement après un été 2026 marqué par des incendies d'ampleur historique en France, mais aussi sur notre département vendéen. Le département de la Vendée s'est montré solidaire avec les autres secteurs du territoire national. Et du coup, eh bien, durant cette forte période d'activité, 149 pompiers ont été envoyés dans 14 départements français, dont 111 pour les feux de Gironde. Une mobilisation allant de la chaîne technique et logistique aux ressources humaines, en passant par la coordination jusqu'aux interventions au contact des flammes. On peut saluer évidemment ces 149 pompiers, donc honorés par notre département de la Vendée. Bravo.
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0: dernier David Guetta, Jennifer Lopez, hein, Save Me Tonight. On découvre le nouveau son Burn, My Body Isn't Ready. Reste avec nous, c'est dans 10 minutes sur Nova Radio. Patrick Bruel a annoncé hier l'annulation de sa tournée après sa mise en examen pour violence sexuelle dans 4 affaires. L'Iran a attaqué hier des bases militaires des États-Unis dans le Golfe, en Jordanie, en Irak et à Bahreïn. Une riposte, disent les gardiens de la révolution, après de nouvelles frappes américaines qui auraient tué 11 personnes, dont 4 lors d'un mariage. L'ONU, annonce réduire son aide alimentaire en Cisjordanie par manque de financement de son programme alimentaire mondial. Cette aide bénéficiait à 400 000 personnes sur ce territoire palestinien. Elle le réduit de moitié alors que les besoins ont doublé en 2 ans. Basket, le champion de France en titre, l'AS Monaco, exclu de la Ligue Nationale pour raisons financières, se porte candidat à une place dans le championnat de National 1, troisième niveau du basket français. La Roca Team a dit espérer rebondir et retrouver sa place au sommet. Dans le prochain journal à 8h30, une question à la une de Ouest France. Des sœurs financent-elles la guerre russe depuis la Vendée? À Chaland, la gare retrouve un guichet à l'année et puis opération Téléthon samedi à la Bardon. Allez, plus de 30 ans d'arrière. Ophélie Winter.
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0: numéro 1, donc 1995, et Dieu m'a donné la foi.
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0: Et oui, c'est comme ça tous les matins, 6h, 10h, on vous réveille, bonne zik et bonne humeur. Justement, un autre numéro 1 il y a 29 ans, on est grosso modo sur la même période, hein, 1997. C'est à la fois un film et puis un sacré personnage, Will Smith, hein, avec son Men in Black. C'était comme le sample de Forget Me Not, hein, de Patrice Rechen, qui était pas mal du tout. Hein. Bon, bah, il a pu remporter un Grammy Awards, hein, du coup, hein, pour la meilleure performance rap solo. Allez, vous restez avec nous dans 2 minutes. Grand Corps Malade, Louane arrive. Et puis aussi notre tirage au sort avec Super U Saint-Jean.
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0: encore malade, Éloane, derrière le brouillard.
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0: Bon, normalement, on est assez tranquille de ce côté-là pour ce matin. Hein. Pas de brouillard en vue. Quoique, on sait jamais. Des fois, sur les routes, ça se lève à un moment donné, hein, après la matinale. Bon, bonne journée en tout cas. Le retour des infos dans 4 minutes maintenant à 8h30. Et là, on réalise notre tirage au sort. Oui, il est fait. Nous avons eu Aurélie de Saint-Jean-de-Mont, Pauline aussi de Saint-Jean-de-Mont, qui ont gagné toutes deux 50 euros avec Super U Saint-Jean-de-Mont. Petit coup de pouce pour la rentrée. À qui le tour ? Bravo à Eddy. Eddy Burgo qui va se reconnaître et recevoir une notification sur le réseau social Facebook sur lequel nous jouons. Bonne chance en tout cas à vous et encore bravo à Eddy qui est le troisième gagnant du coup. Hein. Encore demain et après-demain, 8h25. 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Voici le nouveau Samber, My Body Isn't Ready sur Nov.

0: son beurre.
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0: Allez, bonne journée à vous. Louise arrive avec Jetlag, le retour des infos aussi, l'horoscope. Bon, voilà, vous restez avec nous sur Nov Radio. Bon mercredi. Nous sommes le 2 septembre, il est 8h30. Toute l'actualité de ce mercredi matin, Emmanuel Acharo, bonjour.
2: Bonjour Arnaud, bonjour à toutes et à tous. Dans l'actualité, une question à la une de West France aujourd'hui. Des sœurs financent-elles la guerre russe depuis la Vendée? À Châlons, la gare retrouve un guichet à l'année. Opération Téléthon aussi ce samedi à la barre de Montfromentine.
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0: En une de West France ce matin, des sœurs financent-elles la guerre russe depuis la Vendée?
2: C'est une question sérieuse posée par le quotidien qui a mené l'enquête avec l'image d'un stand dans une église au sable de l'Aune. Des religieuses biélorusses vendent des objets religieux, des icônes, poupées russes, du miel aussi, au profit d'un monastère Sainte-Élisabeth à Minsk. Selon elle, elle vient en aide aux enfants d'un orphelinat et à l'hôpital psychiatrique public. Elle vient en France depuis 2018, mais le monastère est aussi impliqué dans l'aide aux soldats russes engagés en Ukraine et se présente même comme une unité combattante, selon les termes de son père spirituel. Depuis le début du conflit en Ukraine, l'archiprêtre André Lemetchonok multiplie les prises de position en faveur de la Russie, selon un média d'investigation biélorusse en exil. Derrière ces ventes, une grosse structure qui contrôle 7 sociétés biélorusses et russes. On parle d'une holding. Plus d'infos dans West France. Plusieurs sœurs figurent d'ailleurs sur des vidéos ou photos remerciées par des militaires russes pour leur aide.
0: Un grave accident hier à Saint-Hermine.
2: En fin de matinée, les secours ont été appelés pour un choc frontal sur la départementale 948 entre un camion citerne et un véhicule léger. Dans la voiture, une femme de 65 ans s'est retrouvée incarcérée, gravement blessée. Elle a été transportée au centre hospitalier de La Roche-sur-Yon. Dans le camion, le conducteur, 42 ans, a été lui légèrement touché et finalement laissé sur place.
0: Depuis hier, 1er septembre, le guichet de la gare de Châlons a bien rouvert.
2: Oui, c'est pour toute l'année. Il n'a pas fermé en ce mois de septembre comme il le fait depuis 8 ans. Après la saison estivale, non, Châlons-Bois Communauté a obtenu cette prolongation jusqu'en juin prochain. La réouverture du guichet est permise par une convention entre la communauté de communes, la région des Pays de la Loire qui organise les transports en lien avec SNCF Voyageurs, TER Pays de la Loire, qui s'occupe de l'organisation opérationnelle du service sur place. Alors justement, à l'échelle de la région, comment se positionne la gare de Châlons? Question posée à Magali Dupin, directrice des lignes Loire-Océan, SNCF Voyageurs, TER Pays de la Loire.
3: C'est une gare qui est soumise à une saisonnalité qui est extrêmement forte. C'est pourquoi d'ailleurs on ouvrait le guichet que pendant la période estivale. On voit bien que maintenant les habitudes de mobilité ont changé et donc du coup c'est une gare pour nous de saisonnalité en proximité de la mer et donc d'un territoire littoral qui forcément amène de l'affluence de voyageurs qui n'ont pas l'habitude de prendre le train ou qui le prennent pour les vacances. Voilà, mais pas que.
2: Et hors saison, la gare accueille 622 montées et descentes quotidiennes. L'expérimentation est lancée jusqu'au mois de juin prochain. C'est Châlons-Bois qui finance le tout à hauteur de 56 000 euros. Les chiffres de fréquentation et le retour des voyageurs seront ensuite analysés.
0: À la barre de Mont, le comité des fêtes œuvre pour le Téléthon.
2: Il coordonne chaque année le rendez-vous de décembre et cette année en prime une opération des motards de l'association dite The Greaser Crew. Il propose samedi un rendez-vous sur le parking de l'école publique au programme des photos pour les petits sur une Harley Davidson au tarif de 1 euro. Pour le Téléthon, un mini-circuit en moto pour les 12-18 ans à 2 euros et puis un circuit jusqu'au rond-point de la fosse à Noirmoutier pour les adultes, 5 euros donc en moto. Le tout au profit du Téléthon que le comité prépare pour le 5 décembre. On écoute d'ailleurs Florence Bozek, la responsable légale du comité des fêtes.

0: comité des fêtes, donc avec les autres associations qui veulent bien nous rejoindre, fait une journée au niveau des gymnases du coup de Fromentine. Il y a beaucoup de démonstrations de sport, tennis de table, tennis aussi style badminton, du craquevoutine, et puis une petite aire de jeu pour les enfants. Et nous, par contre, au niveau du comité des fêtes pures, on tient la buvette aussi et nous organisons la marche du Téléthon qui se fait à travers la forêt de la Barre de Gou. Après repérage, bien sûr, par les bénévoles d'un circuit, c'est 5 euros aussi la marche.
1: Un rendez-vous en tout cas ce samedi pour les petites sorties à moto et les photos à moto sur le parking de l'école publique de 14h à 19h.
2: Basket, nouvelle victoire de Chalon face au Sable d'Olonne.
1: Un nouveau match amical hier soir, cette fois à Chalon, vainqueur au mois d'août, un des Sables est chez eux. Eh bien, les joueurs du VCB l'ont emporté 97-86, Salvrigno. La reprise du championnat de N1, c'est dans 2 semaines, 18 septembre. Avant cela, Chalon jouera le 11 face à Tours à Saint-Hilaire-de-Riez et les Sablais se déplaceront à Angers le 18. Ce soir, match de la Roche VB à Nantes, après avoir battu la LPCM 73-51 il y a une semaine, et bien Lyonnaise retrouve même ses adversaires à 20h30.
2: Mais on suit des Vendéens au jeu méditerranéen.
1: Et oui, Louise Maraval, Simon Deschamps, ils sont qualifiés pour leur finale du 400 mètres hier. Louise a remporté sa série en 56 secondes 50. Elle court ce soir à 18h10 la finale. 15 minutes plus tard, ce sera au tour de Simon, troisième de sa série hier en 50 secondes 67. Et puis en cyclisme, l'équipe vendéenne de Total Energy se retrouve aux Pays-Bas dès aujourd'hui pour le ZLM Tour avec 7 coureurs dont Anthony Turgis, Ryan Boulawat et Alexis Brunel.
2: On y va pour la météo, 8h35.
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2: Bon, il fait toujours un petit peu frais le matin, c'est vraiment un temps de rentrée, mais après c'est un temps clément qui nous attend sur l'ensemble de ce mercredi, légèrement voilé pour ce matin, plus lumineux pour cet après-midi. Toujours cette petite brise côtière avec ce vent de nord-ouest 20 km/h. On aura quand même entre 23 et 25 degrés pour cet après-midi.
1: C'est très correct.
2: Demain 24, 25 degrés. Donc voilà, c'est bien.
1: Oui,
2: c'est bien.
1: J'aime beaucoup cette température.
2: Exactement. C'est ensoleillé, ça fait du bien. Tout à l'heure 8h45, eh bien revenons justement sur ce guichet de la gare qui reste ouvert évidemment la rentrée.
1: Oui, donc hier 1er septembre, normalement il ferme depuis 2018 dès la fin de l'été. Maintenant il a rouvert avec Chalangois Communauté à l'initiative. On en parle dans quelques minutes.
2: C'est à votre micro dans 9 minutes. À tout de suite en effet.
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0: En plein jet lag, on était avec Louisa sur Nova Radio.
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0: Alors, les matins d'homme info sortie pour votre vendredi 4 septembre au soir à 19h, direction Barbâtre avec la saison estivale qui a été riche durant tout cet été, qui va s'achever ce vendredi soir avec un concert de Sophie Rivière, qui est quand même originaire de l'île de Noirmoutier, pianiste, compositrice. Le piano prendra place dans un cadre singulier et patrimonial puisque cette soirée se déroulera au Moulin de Revers pour un moment musical, intimiste et poétique. Voilà, un univers musical personnel à la croisée du piano néoclassique et de l'improvisation, puisant son inspiration dans les paysages et les souvenirs de son enfance. Et bien, allez applaudir Sophie Rivière au piano et terminer en beauté évidemment cette saison culturelle sur Barbâtre ce vendredi soir. C'est à 19h au Moulin de Revers, camping des Honchères. Concert au piano, tout public, évidemment c'est gratuit. Les Fox, The Fox arrivent avec Precious Little Diamond juste après l'horoscope.
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0: Haïti sur Nov, ma radio et Fox de Fox. Oui.
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0: Et c'est vrai, et c'est vrai. Nous serons là en direct de la foire des Minets. Et oui, ça y est, c'est la grande rentrée commerciale du Nord-Ouest Vendée par le biais de cette foire 72e du nom qui commence vendredi à 14h. La gratuité d'ailleurs, hein, vendredi après-midi. L'inauguration qui a lieu à 17h15 avec Manu Cousin qui vient, mais aussi Madame le maire de Saronneau, hein, la ville jumelée, vous savez, avec la ville de Chaland. Voilà, c'est une grande fête pour démarrer cette foire des Minets. Nous serons là avec Nov, ma radio, hein, tout au long de cette foire. Et samedi, dimanche, lundi, mardi, 10h-13h, nous serons là pour sillonner les allées de la foire, vous faire découvrir toutes les nouveautés, vous parler de toutes les animations fortes qu'il ne faudra pas louper pendant ces 5 jours. Allez, sur Nov, ma radio, 8h45. Retour sur vos infos. Un accident mortel est survenu hier lors d'une sortie de bouée tractée au large de Saint-Cyprien. Deux personnes ont été tuées en fin de matinée après une collision avec un bateau. Une troisième victime grièvement blessée a été hospitalisée à Perpignan. Les deux personnes décédées, dont le pilote du bateau et une femme. Le pétrole repart à la hausse après une nouvelle nuit de tension au Moyen-Orient. Le baril de Brent dépasse les 95$ ce matin. Il ne les avait pas atteints depuis fin juillet. Gaël Monfils a joliment fêté ses 40 ans en se qualifiant ce 1er septembre pour le deuxième tour de l'US Open. Le Français a battu dans la nuit le Paraguayen Adolfo Daniel Valero. Depuis hier, le guichet de la gare de Chaland est bien ouvert toute l'année. Après 8 ans d'ouverture exclusivement l'été, la communauté de communes de Chalangois a obtenu cette réouverture expérimentale jusqu'à fin juin 2027. Elle prend en charge cette opération dans une convention signée avec la SNCF et la région. Reportage d'Emmanuel Achard.
2: Ce présentoir, justement, qui propose l'ensemble sur la
3: service. Direction la gare de Chaland, face au hall des prospectus, des cartes touristiques, un guichet ouvert. On peut parler de réouverture. C'est Sébastien Le Lannig, vice-président en charge des mobilités.
4: C'est une initiative locale. Les élus réfléchissaient depuis quelques temps. Et puis l'idée, c'est de rapporter ici, sur le territoire, un service de proximité. C'est assez symbolique quand un guichet de gare ferme. Et là, c'est symbolique de l'ouvrir aujourd'hui et de le réouvrir à l'année parce qu'il était néanmoins ouvert de juillet à août. On est sur une expérimentation.
3: Quelle était la problématique, en fait, la plus importante face à sa fermeture?
4: On parle souvent de fracture numérique. Alors c'est vrai qu'aujourd'hui, dans nos quotidiens, on a ces applications qui peuvent nous aider, mais tout le monde n'y a pas accès. Et tout le monde n'est pas habile peut-être avec ses smartphones et avec ses applications. Et là, on vient redonner du vivant, on va dire, à un service. Parce que créer un trajet complexe, alors prendre un billet pour aller de Nantes à Chaland, ça va. Mais créer des trajets un peu plus complexes, c'est peut-être pas évident pour tout le monde. Donc là, ici, en l'occurrence, on aura une personne qui va répondre à ces demandes.
3: La réouverture du guichet est permise par une convention entre Chalangois Communauté, la région des Pays de la Loire, qui organise les transports. Sport en lien avec SNCF Voyageurs TER Pays de la Loire. Yveline Thibault était hier à Chaland, conseillère régionale déléguée aux mobilités de proximité en Vendée.
5: Ça correspond certainement à un besoin et c'est pour ça qu'on l'a mis au stade d'expérimental, puisqu'en fait ça nous laisse un temps de voir la pratique et puis après on en fera l'analyse en fait.
3: Alors justement, à quoi vous allez être attentif à l'issue de l'expérimentation? Aux chiffres de fréquentation, au retour aussi du public, enfin de consommateurs?
5: Les deux. Combien de fois va être sollicitée la personne au guichet et qu'est-ce que ça engendre aussi? Toute interpellation auprès du guichet va être étudiée.
3: Au guichet, un visage désormais familier des voyageurs. C'est Fabienne Buisson à l'accueil depuis 2 étés.
6: Ma première mission, c'est de vendre des billets. Après, je fais beaucoup de renseignements par rapport à de quelle voie faut partir. Alors, je renseigne pour les TER pour lesquels je gère les lignes, en fait, aussi bien autocar que train.
3: Alors, depuis des années, il n'y avait qu'un accueil que l'été. Est-ce que vous comprenez, vous, l'importance d'être là toute l'année?
6: Oui, par rapport aux questions, aux interrogations de mes clients, forcément, je me rends compte qu'il y a un besoin. En fait, il y a quand même des personnes qui se trouvent en difficulté par rapport à Internet, pas forcément pour des personnes âgées, ça peut être des personnes plus jeunes, mais qui ne savent pas comment faire pour un remboursement, pour un échange de billets, parce que des fois c'est compliqué. On me dit régulièrement, c'est quand même bien d'avoir une personne physique qui peut nous renseigner et nous aider.
0: Et c'est donc désormais le cas. Le guichet est ouvert en semaine du lundi au vendredi de 9h30 à 13h et de 14h15 à 18h. Rendez-vous donc à la gare de Chaland.

0: nouvel album coproduit avec Étienne Dao nous réserve bien des surprises. La preuve, rendez-vous.
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0: C'était Vanessa Paradis. Alors, donc, 13 degrés, c'était taux de bonheur ce matin. Ça va vite évoluer avec un temps clément. Légèrement voilé pour ce matin, mais plus lumineux pour cet après-midi. Toujours une petite brise côtière, hein, donc température qui fléchissent un petit peu sur le bord de mer et les îles. Nous aurons un vent de nord-ouest, hein, 20 km/h, donc 22-23 degrés, jusqu'à 25 degrés dans les terres. Demain, pareil, hein, 24-25 degrés, une belle journée qui s'annonce. On a une marée basse à 15h, coefficient 75. Vous traverserez le passage du Gois entre 13h30 et 16h30. Arrive le dernier Tibbs et Madonna avec Sabrina Carpenter.
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0: Madonna et Sabrina Carpenter. Un autre duo, sacré duo d'ailleurs, hein, Renault Axel Red, on se souvient tous évidemment de Manhattan Kaboul après les infos, 9h.
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2: Bonjour à tous. Les bombardements ont repris cette nuit au Moyen-Orient. Les États-Unis ont lancé hier une nouvelle série de frappes contre l'Iran dans le secteur du détroit d'Ormuz. L'armée américaine a notamment attaqué deux pétroliers iraniens. Téhéran a riposté en frappant des infrastructures américaines en Jordanie, en Irak et à Bahreïn. Conséquence de ces tensions, les cours du pétrole ont encore augmenté. Le baril de Brent dépasse les $95 ce matin. Le bilan s'aggrave encore après cette coulée de boue dévastatrice au Népal. La crue de la semaine dernière a fait 1114 morts et 3916 disparus, dont 4 Français dont nous sommes toujours sans nouvelles. Il a fini par céder à la pression. Patrick Bruel annule sa tournée de concert. Le chanteur accusé de violences sexuelles l'a annoncé hier soir sur les réseaux sociaux. On le rappelle, l'artiste est mis en examen dans 4 dossiers de violences sexuelles pour des faits de viol, tentative de viol, agression sexuelle et harcèlement sexuel. Et depuis quelques semaines, plusieurs maires s'opposent à sa venue dans leur ville. Philippe Juvin interpelle les candidats déclarés à la présidentielle sur les finances publiques. Le rapporteur du budget à l'Assemblée nationale leur a adressé un courrier et leur demande de détailler leurs objectifs en matière de déficit public et de dette. Après le Choose France, le Choose Outre-mer, c'est l'annonce hier de la ministre des Outre-mer. Le premier sommet économique consacré aux territoires ultramarins se tiendra le 1er octobre à la Banque de France à Paris. L'objectif, attirer les investissements étrangers et relancer la création de richesses, notamment en mettant en avant l'or et le spatial guyanais, le nickel calédonien ou encore la biodiversité polynésienne. Au programme, des rencontres entre entreprises, investisseurs et décideurs publics ou encore un job dating. Et puis le foot, ça y est, c'est terminé. Le marché des transferts s'est refermé hier soir à 20h et des dernières heures très agitées, comme souvent lors du mercato. Avec ce feuilleton à Lyon, c'est finalement Sunderland qui remporte la mise à 35 millions d'euros pour attirer Malik Fofana. Excellente matinée à tous.

0: Love ma radio, bonne matinée avec Teddy Swims, Mr. Know It All. Allez, 9h09.
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0: Allez, voici un groupe qui a vendu des millions et des millions d'albums. Nous sommes en 1989 avec Gypsy Kings. Voici Volare, un gros classique italien à la base. Hein. 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

Ah, ça met l'ambiance, hein. Les Gypsy Kings avec toujours les frères Reyes, hein, au chant, bien évidemment. Même Dalida en fera une réadaptation avec évidemment d'autres paroles. Nous étions en 1989 avec les Gypsy Kings, BO d'un film qui s'appelait Vanifraise. Je ne sais pas si vous vous souvenez, avec Gérard Oury, en 1989. Adèle Castillon était avec toi et le dernier The Script, il est génial, hein. Men in the Area.

0: The Script Man in the Area.
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0: Allez, bonne journée pour ce 2 septembre. Il y a maintenant 39 ans, en 1987, un 2 septembre, c'était la toute première de l'émission Club Dorothée sur TF1. Ça va durer quand même 10 ans, hein, avec beaucoup d'audience, parfois des sujets à polémique. Et puis la présentation, quelle équipe, hein, Dorothée, bien sûr, mais aussi Jackie, Ariane, Carletti, qu'on n'a pas oublié, François Corbier, Patrick Simpson-Jones et puis Eric Galliano aussi. Toujours dans ces années 80, il y a 44 ans, c'était l'arrivée du Minitel. 3615 ULA, c'était officiellement un appareil moderne à destination des foyers français. Oui, hein, y a de l'eau qui a coulé sous les ponts, comme on dit. Hein. Bon, allez, sur Nove, ma radio, John Lennon arrive avec Woman pour les années vinyles. On a Stromae et Pomme avec Ma meilleure ennemie, et puis Riviera aussi. C'est dans une minute.
2: 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Bon, maintenant je vous ai tout dit, il ne me reste plus qu'à replonger.
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0: Riviera et She Doesn't Mind sur Nov Radio.
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0: Allez, très bonne journée à vous. Dans 20 minutes, nous aurons évidemment vos offres d'emploi avec France Travail Chaland. Vous restez avec nous, vous êtes à la recherche d'un job évidemment pour cette rentrée. Bah, peut-être qu'on aura justement cette offre qui vous conviendra. Etienne Daou arrive, tombé pour la France, mais aussi Charlie Tix, on adore Camera. Après le Bloc Nov, tout de suite avec Emmanuel.
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2: Dans l'après-midi, direction l'espace Terre de Sel à la Barre de Mont pour le forum des associations et des services de la commune. Sport, culture, loisirs, environnement, vie citoyenne, solidaire. Vous avez des partenaires intercommunaux aussi, dont le conservatoire Vibrato, le service prévention et collecte des déchets et France Service. Ce soir à 19h, la cérémonie des nouveaux habitants avec le conseil municipal. Soirée d'accueil à l'espace Terre de Sel. Beaucoup de forums associatifs se préparent pour le week-end d'avenir. Celui de Salerten, forum des au samedi matin 9h midi, salle des Tamaris. On ira à Beauvoir-sur-Mer aussi ce week-end. La mairie organise son forum des associations dans l'après-midi 14h, 17h30, salle Omnisport avec plein de démonstrations proposées ce samedi. Saint-Christophe de Ligneron propose un forum associatif samedi matin 9h-13h au complexe sportif du Rennais. À Saint-Gervais, ce sera l'après-midi 14h-18h, salle des Primes Verts. Et puis à Noirmoutier, c'est toute la journée samedi 10h-17h à l'espace Uber Poignant. À Soli, l'association socioculturelle de liens intergénérationnels organise des portes ouvertes ce samedi à Beauvoir, 10h-17h. On vient 9 rue de la Levée. La journée sera animée avec des jeux pour tous. Motricité, compte pour enfants, du maquillage, carterie crêpes. À Soli, on le rappelle, c'est un centre de loisirs, accueil périscolaire et des rendez-vous aussi pour toute la famille, toute l'année.
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0: C'était Mylène Farmer.
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0: On a fait un heureux gagnant ce matin. Il s'appelle Eddy. Il habite à Saint-Gervais. Il a gagné 50 euros grâce au Super U de Saint-Jean-de-Monts. Coup de pouce pour la rentrée, vous le savez, pendant toute cette semaine. Voilà, il rejoint Pauline. Il rejoint aussi Aurélie en début de semaine. À qui le tour encore jeudi et vendredi. Hein. Donc vous jouez toute la journée sur notre Facebook Love ma radio en Nord-Ouest Vendée. Bonne chance à vous. Prochain tirage au sort évidemment demain matin à la fraîche à 8h25. Allez, Gloria et Stéphane arrivent. Marguerite le dernier. Tout de suite, Naïk sur Nove, ma radio. Bonne journée.

0: Le dernier Marguerite.
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0: Allez, aujourd'hui, mercredi matin, au tour d'Isabelle, évidemment, de faire sa rentrée sur Novma Radio également. Bonjour Isabelle.
2: Bonjour.
0: Ravi de vous retrouver avec deux offres d'emploi pour ce matin.
2: Moi aussi.
0: On commence, mais oui, merci. On commence par l'entreprise Maillet à Faleron qui propose un CDI 35 heures par semaine. On recherche un bonnetier ou une bonnetière.
2: Voilà, c'est ça. Donc, au sein d'une vingtaine, hein, une vingtaine de personnes, vous serez formé sur une machine à commande numérique Stoll pour tricoter un produit fini, donc vêtements ou tricot technique. Donc, on demande rien du tout, pas de formation, pas d'expérience pour ce poste, puisque vous serez formé. Alors, ce qu'il faut savoir, c'est que vous travaillez en 2-8, voire parfois même en 3-8. Donc 5h-13h, 13h-21h et 21h-5h. Voilà pour cette offre.
0: Voilà, avec évidemment toutes les informations également et les détails sur notre Facebook. On recherche une serveuse ou un serveur à la Romazière à Chaland, c'est un restaurant. C'est un CDI 25 heures par semaine.
2: Voilà, donc pour ce poste, alors l'employeur demande donc un accueil chaleureux, hein, bien sûr, une installation des clients, un suivi attentif des tables, savoir encaisser, mettre en place et entretien de la salle, application rigoureuse des normes d'hygiène. Donc, votre profil, une expérience minimum de 2 ans en restauration, une bonne présentation, esprit d'équipe, dynamisme et professionnalisme, capacité à travailler en autonomie et en rythme soutenu. Voilà aussi pour cette offre. Donc, 2 serveurs à la Romazière.
0: Merci Isabelle, belle journée, on se retrouve bientôt.
2: Et belle journée avec ce beau soleil.
0: Oui.
2: À bientôt.
0: Merci Isabelle.
2: Enfin.
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0: Bonne journée justement, je vous la souhaite excellente avec du soleil. On a une jolie météo, un temps clément en tout cas pour aujourd'hui. Et puis c'est tant mieux. Justin Wellington arrive avec Aiko Aiko, Alex Warren et Thierry prend évidemment la barre du bateau Novma Radio. Oui, à partir de 10h. On se retrouve demain matin, 6h. Belle journée.
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0: Alex Warren, nouveauté Passenger sur Neuve. Bonjour, c'est mercredi. Belle journée avec nous en musique avec justement le retour des hits. Dans deux minutes, Jennifer et Temper City.
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2: Bonjour à tous. Nouvelle flambée du pétrole après une nouvelle nuit de tension au Moyen-Orient. Le baril de Brent dépasse les 95 dollars ce matin. Hier, les États-Unis ont de nouveau bombardé l'Iran. L'armée américaine a notamment attaqué deux pétroliers iraniens. D'après les autorités iraniennes, au moins 11 personnes sont mortes. Téhéran a riposté en frappant des infrastructures américaines en Jordanie, en Irak et à Bahreïn. Une décision saluée par des associations féministes. Patrick Bruel a finalement annulé sa tournée prévue pour cet automne. Le chanteur accusé de violences sexuelles l'a annoncé hier soir sur les réseaux sociaux. Son avocate affirme que les billets seront remboursés. On le rappelle, l'artiste est mis en examen dans 4 dossiers de violences sexuelles pour des faits de viol, tentative de viol, agression sexuelle et harcèlement sexuel. Et depuis plusieurs semaines, des responsables politiques, des élus et des associations ont appelé le chanteur à renoncer à se produire sur scène. La loi intégrale contre les violences sexistes et sexuelles sera examinée début octobre à l'Assemblée. Le Premier ministre Sébastien Lecornu l'a confirmé hier. La proposition de loi déposée le 11 août comprend 69 articles, une version du texte remaniée dans le sillage de l'affaire Liana. Cette collégienne de 11 ans retrouvée morte et violée dans le Gers en juin dernier. Alstom poursuit sa politique de décarbonation. Le constructeur ferroviaire va confier à son usine historique de Belfort la production d'une nouvelle gamme de locomotives de manœuvre. L'objectif, renouveler plusieurs milliers d'engins, encore majoritairement au diesel. Emmanuel Macron à Londres aujourd'hui. Le président vient inaugurer l'exposition British Museum consacrée à la tapisserie de Bayeux. Cette œuvre gigantesque du XIe siècle relate la conquête de l'Angleterre par Guillaume le Conquérant. Une œuvre prêtée exceptionnellement par la France au Royaume-Uni. L'exposition sera ouverte au public du 10 septembre au 11 juillet prochain. 100 000 billets ont déjà été vendus pour les 4 premiers mois. Et puis les Masters de Chine de badminton et la déception pour Delphine Delrue et Tom Jiquel. Pour leur première compétition depuis le sacre il y a 10 jours, les tout nouveaux champions du monde du double mixte sont battus en 2-7 par un duo taïwanais. Excellente matinée à tous. 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

0: L'un des succès de cet été, le groupe américain Temper City sur Nov.
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0: Ah bah oui, c'est clair, la très belle journée. Mercredi aujourd'hui, nous sommes le 2 septembre, nous fêtons Ingrid. On est là, en place, comme vous évidemment, à nouveau à tout le monde. Une très très bonne rentrée 2026 avec le soleil qui est de la partie aujourd'hui, mercredi. Un petit 26 degrés attendu pour les maximales aujourd'hui. Ça, c'est la température idéale. Non mais c'est vrai, 26 degrés, voilà, on touche à rien, on reste comme ça, c'est parfait, on va tous en profiter. Temps idéal, radio idéal évidemment pour... vous offrir les plus belles journées. Quand je dis radio idéale, je précise pas, mais tout le monde a deviné. Bien sûr, Nov Ma Radio. Allez, on est ensemble tout au long de cette matinée. Tout à l'heure, les cadeaux, les infos dans le Nord-Ouest Vendée. D'ici, c'est Théodora à écouter dans le prochain quart d'heure. Mélodrama, le dernier Ariana Grande. Et là, tout de suite, le souvenir du Top Tube.
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0: Avec un chanteur-compositeur qui marche très très bien depuis le tout début des années 90. Ah bah oui, c'est une référence. Pascal Obispo, il a débuté sa carrière en solo en 1992 avec un deuxième album. Alors le premier passait totalement inaperçu, mais le deuxième en 92 marque le début d'une carrière prolifique avec de nombreux succès. Il a composé également pour de très très nombreux artistes, Florent Pagny, Johnny Hallyday, Patricia Cass entre autres, Natacha Saint-Pierre. Pascal Obispo, le voici avec son deuxième succès, extrait de son deuxième album. Le premier tube, c'était Plus que tout au monde. Je vous propose de réécouter Tu vas me manquer. Et elle est bien, cette chanson. Souvenir 92, voici Pascal Obispo au début de sa carrière.

Pire. L'un de ses premiers succès en 92, le top tube avec Nov et avec Pascal Obispo. 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Allez, retour en 2026. On a maintenant pour vous Ariana Grande. Juste après, il y a Diziz et Théodora sur Nov avec Mélodrama. Belle journée à tous.

0: titre, on a dû l'écouter au moins 1000 fois. Non, n'importe quoi. 1 million de fois. Ah oui, au moins.
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0: Ah ouais, carton plein de cette année 2026, hein, le duo. D'ici, c'est Théodora, c'était Mélodrama sur 9. Tenez pour votre rentrée, ça a commencé hier mercredi, c'est jusqu'au 30 septembre aussi, ça vous dit, pour être en forme, pour bien vous détendre. 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Bientôt le bloc 9, on a Shakira, Daïdaï, Thérapie Taxi et puis le souvenir des années vinyle dans deux petites minutes sur 9. Au programme Barry White.
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0: Daïdaï et Shakira sur Nov. Ah bah ça nous rappelle évidemment la Coupe du Monde. Hein. Cet été, c'était l'hymne de cette Coupe du Monde 2026. Au départ, c'est vrai, on était bien partis. On se disait, tiens, ça y est, bah, c'est sûr et certain, on va ramener cette Coupe à la maison. Bon, bah non. Ah bah ouais. Des fois, la réalité est plus dure. Hein. Marine, la suite avec Cœur Maladroit, Katy Perry, la nouveauté de Naomi Sharon. On va vous faire écouter, découvrir tout ça. C'est sympa comme tout et c'est juste après le rendez-vous, comme toutes les heures à la nuit avec Emma. C'est le Bloc Nov sur Nov Ma Radio.
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2: L'asso Les Passerelles de Soulan propose un café rencontre littéraire samedi de 8h à 10h au foyer rural place de l'Odesma. Pour cette première édition, elle partira à la découverte d'une autrice des Sables d'Olonne, Marianne Logéninet. Elle vous attend pour un café, des échanges, lecture et surtout rencontre, entrée libre et gratuite. À venir samedi, un concert de Cécile de Charme dans le théâtre de Verdure de la médiathèque du Jardin du Vent à Notre-Dame-de-Mont. La violoncelliste sera présente à 16h30, histoire d'ouvrir une nouvelle saison du Jardin du Vent. Un super loto se prépare pour le dimanche 13 septembre à Chalons, à Louis-Claude Roux, avec le Judo Club Chalandais. Des bons d'achat gagnés jusqu'à 1000 euros pour le premier lot. Et attention, si vous réservez, paiement avant demain 3 septembre. Info par mail lotojudo@orange.fr. Et puis dimanche 10h midi, 14h, 17h, la ville de Barbâtre propose sa première journée des découvertes associatives. Ce sera Place des Arts et Salle des Cyprès avec 15 associations qui participent, stands, rencontres, démonstrations, initiations pour petits et pour grands, pour préparer évidemment votre rentrée. On aura des assos sportives, culturelles, artistiques, d'apprentissage variés. Et l'asso des parents d'élèves proposera, elle, une buvette soft avec boissons fraîches et gâteaux.
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Les bonnes années de Katy Perry sur Nova, c'était Firework. Elle a fait quelques festivals cet été chez nous en France et oui, notamment en Bretagne, les Vieilles Charrues. En parlant de spectacles dans le Nord-Ouest Vendée, tout à l'heure, à ne pas manquer, ce sera 12h35 dans les rendez-vous de midi. C'est la nouvelle saison culturelle de la ville de Chalon. On va dévoiler de beaux spectacles tout à l'heure à 12h35. Pierre Garnier bientôt, souvenir de Stéphane Echer. Et voici la nouveauté écoutée sur

0: Fanny Cher qui s'est fait connaître avec ce titre. C'était en 86 à l'instant sur Love Ma Radio. Two People in a Room.
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0: Les belles journées, courage au boulot. Nous sommes le 2 septembre. Et puis une pensée pour celles et ceux qui sont en vacances. Ah, les vacances après les vacances. En parlant de vacances, dans quelques jours, on n'en dit pas plus pour l'instant. Mais sachez que vous allez pouvoir participer à un grand jeu bientôt pour justement repartir en vacances. Ouais, on va vous offrir un beau voyage. Ah, j'en ai déjà trop dit. C'est pour bientôt, c'est à venir sur Love. Aujourd'hui, nous sommes le 2 septembre. Ce jour-là, en 1940, hein, c'est la présentation de la toute première deux chevaux Citroën, évidemment une voiture culte, hein, mais qui ne sera commercialisée qu'après la Seconde Guerre mondiale. Il y a 86 ans, donc, présentation de cette fameuse voiture. Et puis à la télé, la première émission du Club Dorothée, là aussi c'est culte, c'était le 2 septembre 1987 sur TF1, Club Dorothée avec Dorothée bien sûr. Il y a déjà 39 ans, les infos à 11h, juste avant c'est Aya Nakamura et Jaja, on a Another Top To You, Bruno Mars, On My Soul sur Neuve.
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0: le duo. À nos heures, c'était Talk to You sur Neuve. 11h les infos, Clémence Lobary avant d'écouter Gims, Vianney et un autre duo tout à l'heure, Tovlo et Stromae avec des fleurs sur Neuve.
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2: Bonjour à tous, il a fini par céder à la pression. Patrick Bruel annule sa tournée de concert. Le chanteur accusé de violences sexuelles l'a annoncé hier soir sur les réseaux sociaux. On le rappelle, l'artiste est mis en examen dans 4 dossiers de violences sexuelles pour des faits de viol, tentative de viol, agression sexuelle et harcèlement sexuel. Et depuis quelques semaines, plusieurs maires s'opposent à sa venue dans leur ville. La rentrée coûte en moyenne 3 240 € pour les étudiants, un chiffre en hausse de 25% depuis 6 ans. C'est l'alerte aujourd'hui du syndicat étudiant Lafage. Dans le détail, les frais de vie courante atteignent 1 145 € par mois. Le logement représente à lui seul plus de la moitié. Lafage qui dénonce aussi la situation des étudiants extra-communautaires jugés en première ligne face à cette précarité. La France convoque le chargé d'affaires russe à Paris. La Russie qui est accusée par l'Allemagne d'avoir envoyé un drone chargé d'explosifs à l'aéroport de Leipzig début août. Le site est une plateforme militaire capitale pour l'armée allemande et pour l'OTAN. La chef de la diplomatie européenne a estimé que cet incident présente les caractéristiques d'un acte de terrorisme soutenu par un État. Les bombardements ont repris cette nuit au Moyen-Orient. Les États-Unis ont lancé une nouvelle série de frappes contre l'Iran dans le secteur du détroit d'Ormuz. L'armée américaine a notamment attaqué 2 pétroliers iraniens. Téhéran a riposté en frappant des infrastructures américaines en Jordanie, en Irak et à Bahreïn. À conséquence de ces tensions, les cours du pétrole ont encore augmenté. Le baril de Brent dépasse les 95 $ ce matin. Philippe Juvin interpelle les candidats déclarés à la présidentielle sur les finances publiques. Le rapporteur du budget à l'Assemblée nationale leur a adressé un courrier et leur demande de détailler leurs objectifs en matière de déficit public et de dette ou encore de préciser leurs priorités pour le premier budget de leur quinquennat. Et puis, le monde du cinéma est en deuil aujourd'hui. Le cinéaste français Jean-Paul Rappeneau est décédé à l'âge de 94 ans. En 1990, il avait connu son plus grand succès avec Cyrano de Bergerac, avec Gérard Depardieu. Il avait enchaîné ensuite avec Le Hussard sur le toit. Excellente fin de matinée à tous.

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1: Évidemment. Tove Lo avec Stromae, ce titre va figurer sur l'album, justement, qui arrive dans quelques jours, de la chanteuse Tove Lo. C'était Des Fleurs sur Nove. Bientôt le dernier Big Flo et Oli, on a Tame Impala, et là tout de suite, vous allez adorer, c'est l'heure du grand souvenir du Top Tube.
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1: Avec un grand génie, ouais, il a vendu carrément 400 millions de disques, rien que ça. Elton John, énorme succès, énorme carrière pour ce chanteur mondialement connu, chanteur britannique. Alors le voici au début de sa carrière en 1972 avec un titre emblématique de ce répertoire musical très riche d'Elton John. Crocodile Rock, le titre est sorti en 72. Pour la petite histoire, il tira son inspiration pour écrire ce titre lors d'un voyage à Marseille en visitant Notre-Dame de la Garde. Il a été marqué par le coucher de soleil depuis ce lieu emblématique et donc il a écrit ce titre, alors qu'il s'est classé numéro 1 aux États-Unis, numéro 4 en Grande-Bretagne, numéro 1 en Suisse et puis également dans les 10 meilleures places des classements de l'année 72 chez nous en France. Énorme succès, voici le début de carrière, presque en tout cas d'Elton John. Un classique, hein, Top Tube 72, assez pas tout jeune. Elton John, Crocodile Rock.

0: 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Avec Elton John 72, le top tube sur Nove.
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0: Et en 2026, on y retourne. Nous y sommes. Le retour de ce duo. Big Flo et Oli, Picasso, c'est le remix juste après.

0: Un coup d'œil, Tame Impala sur Nov. 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Belle journée, bonne rentrée, mercredi 2 septembre. Je vous rappelle qu'aujourd'hui nous fêtons Ingrid, l'anniversaire de l'acteur américain. Il joue notamment dans la série américaine NCIS. Mark Harmon, 75 ans. Le joueur de tennis américain, il a marqué les cours il y a quelques années. Jimmy Connors, un très bon joueur, 74 ans aujourd'hui. Dominique Farrugia, ex-membre des Nuls, évidemment avec notamment Alain Chabat. Dominique Farrugia, 64 ans. Puis l'acteur Kenny Reeves qui a joué entre autres dans Speed ou encore la saga Matrix. Ah, si quelqu'un a compris le concept de ce film Matrix, surtout faut qu'il m'explique. Hein. Ouais, parce que là, dur. Hein. Bon, c'était il y a quelques années. Il fête aujourd'hui Kenny Reeves, c'est 62 ans. Bientôt les infos, bientôt le bloc 9. On a Mel Bent, on a The Bossa. Ce titre nous a accompagné tout l'été avec Magnetic. Et puis, je vous emmène du côté des souvenirs. Le voyage musical dans 2 minutes avec les années vinyles. Fin des années 60, c'est pas tout jeune. Hein. Une pépite avec les années vinyles sur 9 à suivre. Scott McKenzie et San Francisco.
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0: ça, ça uniquement, c'est sur Nov. The Bossa Magnétique. On est mercredi, c'est ça, vendredi, c'est l'inauguration pour la nouvelle édition, bien sûr, de la Foire des Milliers. Neuve, il sera en direct. On aura notre stand, comme chaque année, vous serez invité à venir nous voir. Voilà, il y aura plein d'animations, de très nombreux exposants. Le thème, cette année, l'Alsace, pour cette nouvelle édition de la Foire des Milliers, la rentrée dans le Nord-Ouest Vendée. Neuve, en direct, ce samedi, à partir de 10h. Voilà, samedi, dimanche, matin, lundi et mardi prochain. Raph, ça, c'est le grand classique des années 80, l'été 84, on va récupérer. Écoutez Self Control, tout à l'heure Zazie et Jérémy Frérot, et voici les infos du Bloc Neuf.
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2: Elle s'ouvre ce vendredi pour près de 5 jours, la Foire des Minets à Chaland. On retrouve Neuf évidemment sur son stand dès samedi matin en direct et ce jusqu'à mardi. La foire s'ouvre ce vendredi à 14h avec vos exposants, déjà des déambulations musicales, des chevaux-allemands de l'Alsace, les joyeux maréchants aussi. Inauguration à 17h en présence du skipper Manu Cousin et des samedi ouverture le matin, animation à suivre, Jojo à vélo avec la compagnie.

0: samedi soir, on le rappelle, un dîner spectacle alsacien réservé sur Eloasso. À Noirmoutier Expo, c'est alors jusqu'à demain, peindre en l'île de Noirmoutier avec l'association culturelle des peintres de l'île. C'est de 10h à 13h et de 15h à 19h en accès libre. La rentrée de la Maison des Arts, le conservatoire de musique de Chalands se prépare. Des cours d'essai sont possibles cette semaine dans les classes instrumentales jusqu'à vendredi. Il faut réserver par téléphone.
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Zazie, peu importe, le nouvel album est annoncé pour le mois d'octobre, début octobre. Zazie sur Nov. 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Extrême, bah, ça c'est un groupe qui a bien marqué les années 90. C'est le souvenir qui arrive avec More Than Words. 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

0: C'est beau, c'est reposant. C'était dans les années 90, Souvenir sur Nov, avec le groupe Extrême. Ce mercredi, nous sommes le 2 septembre. Si ça vous dit, direction eh bien, la Barre de Mont, avec ce rendez-vous de 15h à 19h à l'espace Terre de Sel. C'est un rendez-vous avec le Forum des associations et des services. Alors, au programme, hein, pour découvrir des associations, sport, culture, loisirs, environnement ou alors vie citoyenne. Tout à l'heure, donc, de 15h à 19h avec ce Forum des associations à la Barre de Mont. À midi l'info, dans quelques minutes d'ici là, on a Corneille et Vita, The Weeknd et le tout dernier Slimane à écouter sur Neuve. Dans une minute, ça s'appelle Première Fois.
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0: Corneille et Vita, c'était ensemble sur Neuve. Et ensemble, on va écouter le grand souvenir de U2. C'est dans deux minutes, juste après les infos et le duo Jack Savoretti et Mika sur Neuve. L'actu à midi, François Germain.
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2: Bonjour à tous. Les billets de la tournée de Patrick Bruel seront remboursés. C'est ce qu'assure l'avocate du chanteur après sa décision d'annuler sa série de concerts qui devait à l'origine commencer début octobre. Patrick Bruel est mis en examen pour viol et agression sexuelle. Selon son avocate, cette annulation a été décidée à cause de menaces reçues et de la nécessité de ne pas mettre en danger ni le public ni les équipes. Depuis plusieurs semaines, des responsables politiques, des élus et des associations féministes appelaient le chanteur à renoncer à se produire sur scène. La vie étudiante de plus en plus cher. Selon la Fédération des associations générales étudiantes, le coût de la rentrée universitaire est estimé à plus de 3200 euros cette année, un nouveau record. Depuis 2020, la hausse est de plus de 25%, soit 655 euros supplémentaires. Le syndicat dénonce une chute des aides sociales et un coût de la vie qui ne finit plus d'augmenter. David Lisnard annonce avoir recueilli les 500 promesses de parrainage pour la présidentielle. Le maire de Cannes, ancien vice-président des Républicains, se dit confiant, ses promesses seront confirmé d'ici le mois de février. David Lisnard est partisan d'une primaire pour départager les candidats de la droite et du centre. La tension continue de monter au Moyen-Orient en réponse à des frappes des États-Unis. L'Iran a visé des infrastructures américaines dans plusieurs pays de la région. L'Iran promet des ripostes plus larges et plus destructrices en cas de poursuite des attaques venant de Washington. Les deux réalisateurs français détenus au Togo sont en liberté provisoire. Ils étaient détenus sur place depuis fin juillet. Lors de l'interpellation, ils tournaient un documentaire pour France Télévisions. Ils sont inculpés pour fausses déclarations. La justice togolaise les accuse notamment d'avoir utilisé un drone, en particulier dans le nord du pays, où la situation sécuritaire est tendue en raison d'attaques djihadistes récurrentes. Et puis la mort de Jean-Paul Rapneau. Il avait notamment réalisé Cyrano de Bergerac en 1990 avec Gérard Depardieu. On lui doit aussi Les Mariés de l'an 2 avec Jean-Paul Belmondo, ainsi que Le Sauvage avec Yves Montand et Catherine Deneuve. Jean-Paul Rapneau avait 94 ans. Voilà pour l'info, excellent après-midi.
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0: studio Jack Savoretti et Mika. Et c'est sur Nov. Tout à l'heure les infos, juste après les rendez-vous de midi, aujourd'hui, mercredi 2 septembre. Et oui, c'est la rentrée avec la nouvelle saison riche, bien sûr, hein, saison culturelle de la ville de Chalon. On va vous dévoiler tout ça. Tout à l'heure, nous allons parler avec Valérie Clément, adjointe à la culture, et puis Anne Cesbron, bien sûr, à la tête du service culturel. Tout à l'heure sur Nov, dans les rendez-vous de midi. D'ici là, la météo, vous avez rendez-vous avec la musique et les hits de Pony Pony Run Run, Lil Nas X, et puis également Christophe Willem et bientôt la sortie de son nouvel album. C'est juste après la météo, ça s'appelle Système sur Neuf.
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0: Belle journée, malgré de temps en temps quelques passages nuageux. Dans l'ensemble, c'est du soleil. Un soleil qui va s'installer aujourd'hui. Agréable donc, des températures aux alentours des 25 à 26 degrés. Les horaires démarrés, coefficient de 75. La prochaine basse mer dans l'après-midi à 14h42. Demain, jeudi, quelques nuages, du soleil également. Soleil prévu vendredi, samedi et dimanche prochain. Dans l'ensemble, avec des températures qui vont tourner aux alentours des 28 degrés. Pour la fin de semaine.
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0: retour de Pony Pony Loin Loin sur Nove. Avant les infos, le retour de la musique, c'est DJ Goja, c'est Ritza et Atomic Kitten avec Eternal Flame sur Nove.
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3: 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Bon, maintenant je vous ai tout dit, il ne me reste plus qu'à replonger.
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0: se réunir en Assemblée Générale pour décider de la suite à donner à leur mouvement. Les maires des 7 communes du secteur les soutiennent et ont écrit hier au directeur académique des services de l'éducation nationale pour demander l'ouverture au moins d'une 12e classe de seconde et ramener des effectifs à 32 élèves au lieu de 35 actuellement.
1: La maire de Nantes gérera le PS dans les prochains mois.
0: Oui, dimanche, le premier secrétaire du Parti Socialiste, Olivier Faure, s'est déclaré candidat à la primaire de la gauche, hors LFI en vue de l'élection présidentielle. Il reste bien premier secrétaire, mais il a été décidé de confier les rênes du parti à la maire de Nantes, Joanna Roland. La première secrétaire nationale déléguée doit prendre en charge la vie courante du parti, l'animation de ses instances nationales avant la présidentielle. On rappelle qu'en 2022, Joanna Roland a été la directrice de campagne de l'ancienne maire de Paris, Anne Hidalgo, lors de l'élection avec un résultat d'1,75% au premier tour.
1: À Châlons, la gare retrouve un guichet à l'année.
0: Oui, depuis 2018, le guichet n'était ouvert que l'été. En juillet et en août, un guichet mobile présent le lundi sur le parvis, fort de plus de 600 entrées et descentes par jour hors saison. La gare retrouve son guichet à l'année depuis hier, 1er septembre. Les voyageurs peuvent acheter des billets, petits et grands trajets, se renseigner sur les différentes mobilités, mais aussi sur des activités touristiques avec un présentoir. Un Chalangois communauté a œuvré pour cette réouverture. La finance d'ailleurs jusqu'à fin juin à hauteur de 56 000 euros. C'est une expérimentation de septembre au début de l'été prochain. Reportage en ligne sur le site et l'appli. On retrouve aussi une opération Téléthon samedi à la Barre de Mont avec le comité des fêtes et une association locale, les motards de Greaser Crew, qui ont tenu à cette opération solidaire. Ils vont accueillir petits et grands samedi au parking de l'école publique.
1: Du sport et du basket, nouvelle victoire hier de Châlons face aux Sables d'Olonne.
0: Un nouveau match amical hier soir, cette fois à Châlons, vainqueur au mois d'août, des Sablés chez eux. Les joueurs du VCB l'ont emporté 97-86, Salles Vrigno. Ce soir, on va suivre la Roche VBC en déplacement à Nantes, après avoir battu la LPCM il y a quelques jours. Les Lyonnaises retrouvent les mêmes adversaires à 20h30 et on suit des Vendéens aux Jeux Méditerranéens en Italie en ce moment à Tarente. Louise Maraval, Simon Deschamps sont qualifiés pour leur finale ce soir du 400 mètres haies.
1: Et dans le reste de l'actualité,
0: le décès d'un grand cinéaste, Jean-Paul Rapneau, avec 94 ans, lui doit un très populaire Cyrano de Bergerac avec Gérard Depardieu, César du meilleur film, du meilleur réalisateur, ainsi que le Golden Globe du meilleur film étranger, Le Hussard sur le Toit, mais beaucoup, beaucoup d'autres films, dont le scénario de Zazie dans le métro, écrit avec Louis Malle, ou encore ceux de L'Homme de Rio, du film Le Sauvage de Philippe de Broca. L'Allemagne accuse la Russie d'être à l'origine d'un incident survenu au mois d'août dans un aéroport de Leipzig, un aéroport important pour le soutien à l'Ukraine. Un drone chargé d'explosifs a été envoyé par Moscou, selon Berlin, qui a dévoilé hier des mesures de rétorsion contre la Russie. Et ce matin, l'Union européenne a également annoncé la convocation du chargé d'affaires russe à Bruxelles. George Clooney va recevoir un prix pour l'ensemble de sa carrière à la Mostra de Venise, qui s'ouvre donc aujourd'hui jusqu'au 12 septembre. C'est la 83e édition de ce festival de ciné et qui va démarrer avec le film Ink, un long métrage de Danny Boyle qui retrace la carrière du patron de presse Rupert Murdoch.
1: Merci. À 12h34, le rappel de la météo sur Neuve.
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1: Belle journée, température idéale pour ce mercredi 2 septembre. Dans l'après-midi, toujours et encore quelques passages nuageux, mais du soleil. Un soleil qui prend place avec un 26 degrés attendu, même tendance, hein, vous le savez, pour la fin de semaine. Quelques nuages, mais du soleil, encore plus de soleil. Des températures qui vont à nouveau un petit peu grimper. Dans 3 minutes, les rendez-vous de midi avec plein de rendez-vous. C'est la nouvelle saison, bonne rentrée avec la saison culturelle de la ville de Châlons.
0: Oui, qui s'ouvre, la billetterie elle est ouverte depuis au moins le week-end dernier. Et le premier spectacle, c'est à la fin du mois. On va en parler évidemment avec Anne Cesbron et puis l'élu à la culture à Châlons, Valérie Clément.
1: C'est dans 3 minutes sur Neuve, juste après le tout dernier tome, Grégory.

0: nouveauté sur Nov à l'instant, c'était Tom Gregory à 12h37 jusqu'à 13h en direct les rendez-vous de midi. Aujourd'hui, Emmanuel, vos invités Valérie Clément et Anne Cesbron.
1: Ah oui, on parle des saisons culturelles qui se dévoilent une à une et leur billetterie s'ouvre aussi. C'est parti pour celle de la saison culturelle de la ville de Chalons. On en parle avec Valérie Clément qui est adjointe à la culture et Anne Cesbron à la tête du service culturel. Bonjour mesdames.
2: Bonjour.
1: Alors c'est parti, on va dire depuis une dizaine de jours pour les abonnements, depuis le week-end dernier et le forum des associations de la ville pour la billetterie à l'unité. C'est bien parti, comment se passe ce début de billetterie?
2: Ça démarre plutôt bien, on est satisfait. Effectivement, le public est au rendez-vous pour le moment.
1: On peut aller en ligne, on peut aller à l'office de tourisme.
2: En ligne à n'importe quel moment, à l'office de tourisme, en effet. Donc, et puis évidemment, ce sera aussi possible les soirs de spectacle, tant qu'il reste des places.
1: Tant qu'il reste des places, on va évidemment se renseigner. On rappelle, Valérie Clément, cette saison culturelle avec évidemment le service culturel de la ville, avec des acteurs incontournables désormais depuis des années, à la Maison des Arts, la médiathèque. Mmh. La ville est moteur hein, quand même de cette programmation et politique culturelle.
3: Oui, très moteur, et c'est vrai que là, depuis le début du mandat, nous avons eu beaucoup d'échanges et de projets avec les trois services que vous venez de nommer. Et c'est vrai que la ville veut absolument développer l'accès à la culture pour tous.
1: On vous découvre d'ailleurs, parce que vous êtes élu cette année.
3: Et oui. Et premier mandat.
1: Quel est votre parcours? On peut vous présenter.
3: Alors moi, je suis, j'ai un parcours artistique. J'ai fait l'école des beaux-arts. J'ai travaillé dans le domaine culturel et ensuite je me suis orientée vers l'enseignement. Donc je suis depuis 30 ans enseignante en maternelle.
1: D'accord. Voilà. Dans le secteur.
3: Dans le secteur, exactement.
1: Et adjointe à la culture. Alors déjà une première décision qui a été prise par la ville, hein, c'est justement super sympa, c'est d'étaler un petit peu, d'élargir les tarifs réduits pour cette saison. C'est important.
3: Oui, c'était très important pour nous pour toucher le plus de public et notamment les jeunes. Donc nous l'avons étendu à 25 ans. Voilà, 18-25 ans.
1: Voilà, donc à suivre évidemment, on en reparlera. On va pas perdre de temps, Anne et Valérie, on va directement sur la programmation. Elle démarre en fait officiellement le vendredi 25 septembre avec une soirée de présentation de la saison. Ce sera au Marais et deux artistes invités.
2: Oui, alors c'est un rendez-vous qui nous était parfois demandé de présenter les spectacles à venir dans la saison. Et suite à des petites expériences qu'on avait pu faire, notamment lors de la réouverture du théâtre, on a vraiment eu envie de proposer quelque chose d'un peu décalé. Et donc, cette soirée, elle sera présentée par Cécile Le Guerne et Stéphane Chivot, qui sont deux artistes transfuges de Queenoman qu'on avait accueillis justement à la réouverture du théâtre.
1: Oui.
2: Et donc, ils vont camper deux personnages, Daniel et Mélanie, qui nous feront une présentation tout à fait personnelle des spectacles à venir. C'est une soirée gratuite, ouverte à tous. Pour l'instant, les réservations... on vous recommande vraiment de réserver, même si c'est gratuit. Et pour l'instant, les réservations sont ouvertes uniquement aux abonnés.
1: D'accord.
2: Mais dès samedi, ce sera ouvert à tous. Donc, prenez vos places.
1: Et on imagine l'ambiance avec ces deux artistes, effectivement, qui sont revenus d'ailleurs cet été sur le territoire. On ne perd pas de temps non plus pour ce premier rendez-vous plein d'énergie. C'est Soul Power, la médiathèque d'Hydro. Pour les avoir vus plusieurs fois sur scène, moi, je ne peux que vous conseiller d'aller voir Thomas Doucet et ses musiciens. Ils vont venir d'ailleurs à l'antenne quelques jours avant, je vous le dis, ce sera dans un rendez-vous de midi. Mais ça commence fort avec ce concert découverte.
2: Oui, ça garantit une excellente soirée pour démarrer, en effet. Dépêchez-vous, je pense qu'il reste peu de place. Donc si vous souhaitez, la billetterie est déjà ouverte et il est temps de réserver très vite.
1: Alors là, je vous fais parler un petit peu de la médiathèque, mais en gros, on va vraiment s'intéresser dans cette émission à votre programmation, évidemment, Anne, au spectacle que vous proposez, notamment au Marais, mais ça peut être aussi, on va voir, en ville, Salut Claude Roux également. Vous faites venir déjà des magiciens, des mentalistes, Zach et Stan, le vendredi 2 octobre au Théâtre Le Marais.
2: Alors, ce qui est très intéressant dans ce duo, c'est que ce sont vraiment deux personnes de personnalités qui ont chacun leur identité propre et qui vont se rencontrer et jouer de cette diversité-là, et en associant évidemment le public, et ça donne vraiment un spectacle qui est à la fois très drôle et en même temps complètement bluffant, qui est mis en scène par Victor Vincent, qu'on connaît pour l'avoir vu beaucoup sur les écrans, ce magicien qui a une petite moustache très travaillée.
1: D'accord.
2: Là, je pense que beaucoup l'ont déjà vu. Donc voilà, un très très beau spectacle à découvrir le 2 octobre.
1: Et on va être forcément bluffé. C'est la compagnie d'ailleurs encore un tour. On va retrouver le mercredi 7 octobre un rendez-vous à la médiathèque d'Hydro. Ça s'appelle Dans la peau d'Indice avec une action qu'on connaît bien. C'est à P10 85 autour d'un jeu. Le samedi 17, et on y arrive déjà, les prochaines vacances. C'est un rendez-vous famille. C'est un rendez-vous rituel. Avant chaque vacances, vous proposez un spectacle et vous ouvrez ces vacances avec Blanche du collectif Espace.
2: Alors le collectif Espace, on a eu la joie de l'accueillir l'an dernier pour travailler ce spectacle. Ils sont venus en résidence au théâtre Le Marais. Donc on a déjà eu un très bel aperçu de ce que cette pièce allait donner. C'est un texte qui est écrit par Fabrice Melchiot, qui est bien connu dans la littérature jeunesse. Et ça parle du lien entre une petite fille et sa grand-mère. Et dans cette histoire, la grand-mère perd progressivement la mémoire, un petit peu la tête aussi, puisqu'elle est atteinte d'un mal qu'on ne nomme pas, mais on peut imaginer la maladie d'Alzheimer ou autre chose de cet ordre-là. Et c'est vraiment cette relation vue à travers les yeux de la petite fille. Et ça parle vraiment de ce lien. Il y a beaucoup de poésie. Alors, c'est pas mélodramatique, mais c'est quand même très touchant. Et c'est vraiment un beau moment et qu'on a souhaité prolonger parce que depuis quelques années, on met aussi en place des ateliers autour de ces spectacles, de ces rendez-vous familles. Et pour la première fois cette année, on proposera un atelier grands-parents, petits-enfants.
1: Je vois ça à partir, enfin, ce sera le lundi 19 octobre.
2: Hein,
1: donc pour les 8-11 ans, on en reparlera aussi. Toujours pendant les vacances, la médiathèque d'Hydro accueille une soirée autour d'un court-métrage, Double Feature, des dieux et des monstres. Un spectacle entre cirque et art numérique le samedi 31. Nous, on n'a rien vu venir avec la supérette. Et puis le mois du film documentaire, donc toujours à la médiathèque au mois de novembre. Entre-temps, le vendredi 6, on revient au Théâtre Le Marais avec le collectif Déjà, qui va jouer tous les jours. C'est le nom de ce spectacle. Donné, on précise, dans le cadre de cette journée nationale importante de lutte contre le harcèlement à l'école.
2: Oui, c'est un rendez-vous important et qui est aussi une demande du Conseil municipal des jeunes d'aborder cette thématique. On a eu une première expérience l'an dernier dont on avait été très heureux parce que les jeunes conseillers municipaux s'étaient bien mobilisés. Et donc on reconduit ce petit partenariat en quelque sorte avec le collectif Déjà qui va venir jouer le procès du harcèlement, comme d'accord. Si le harcèlement était une personne. Et à travers un dispositif très malin de scénographie et de costume, les deux comédiens vont jouer une ribambelle de personnages et c'est absolument incroyable. C'est vraiment ça aborde la thématique du harcèlement sans poser de jugement, mais évidemment ça amène beaucoup de réflexion et c'est vraiment quelque chose à voir en famille pour amener la discussion avec les élèves qui peuvent être concernés en tant que harcelés ou
1: évidemment.
2: En tant que harceleur aussi.
1: Rendez-vous important hein, le vendredi 6 novembre, ce sera à 20h30 au Marais. La Maison des Arts va accueillir un jeune duo créé cette année autour du répertoire d'Astor Piazzolla. Là, donc ambiance un peu tango le 14 novembre. Cela s'appelle Vol de nuit. Et puis un spectacle original. Alors j'ai l'impression, hein, dans sa forme et son propos, va s'installer au Marais le samedi 5 décembre. Non, le jeudi 26 novembre. Pardon, j'ai raté une ligne. Il s'appelle Silence, on lance.
2: Oui, alors là aussi, hein, c'est un petit peu comme sur la question du harcèlement. Notre souhait, c'est vraiment d'accompagner l'actualité et les temps forts de la ville. Donc depuis déjà quelques années, on est aussi présent sur le mois ou la semaine contre les violences sexistes et sexuelles. Et ce spectacle, il retrace le parcours de Françoise Rochet, qui a été championne de jonglage dans sa jeunesse et qui est une athlète qui est née au Sable d'Olonne, qui a vécu au Sable d'Olonne. Et c'est vraiment son histoire qu'elle a transposée à la scène avec son compagnon qui, lui, vient de l'univers du clown et du cirque. Donc on est dans quelque chose de très burlesque, de très léger dans la forme, avec du jonglage puisque c'est la spécialité de Françoise Rochet, mais qui néanmoins aborde là aussi le fond de manière extrêmement touchante puisqu'elle raconte sa propre histoire et qu'évidemment elle a beaucoup à dire, mais là encore on n'est pas dans le pathos, dans le larmoyant, on est plutôt dans comment elle a surmonté tout ça, la question de la résilience et de la reconstruction après des traumatismes.
1: Bon, deuxième spectacle aussi important le jeudi
2: oui.
1: 26 novembre, j'espère qu'on pourra la recevoir d'ailleurs pour en parler avec elle. Donc petite aparté, on arrive à ce samedi 5 décembre, il a deux passions, il annonce le rap et Victor Hugo, il en parle, il en rappe dans un spectacle au Théâtre Le Marais, il s'appelle Barthélémy Errant.
3: Alors ça, c'est un petit ovni aussi. On est sur un propos qui est décliné par l'artiste qui dit « Si Victor Hugo vivait aujourd'hui, ce serait un rappeur. » Et sûr. Voilà, donc il s'empare de cette croyance-là et puis il en fait un spectacle. Donc c'est jubilatoire, c'est très drôle. C'est très, c'est vraiment délicieux qu'on soit fan de Victor Hugo ou qu'on soit fan de rap. Dans les deux cas, on va retrouver des codes qui vont nous parler et on va pouvoir se laisser peut-être séduire ou avoir envie de connaître un peu mieux l'autre, l'autre pendant du spectacle qu'on connaît moins.
1: Donc soyons ouverts.
3: Exactement.
1: Voilà, qu'on aime l'un ou l'autre ou qu'on ne connaisse pas. Allons voir Barthélémy le samedi 5 décembre. Jeudi 10, vous avez deux compagnies qui s'associent pour un couple à tour. En fait, ce sont deux spectacles qui vont être proposés ou un spectacle commun un peu?
3: Non, ce sont deux spectacles différents, mais qui vont être tous les deux des invitations au voyage, puisque la compagnie Mamami va proposer un trio inspiré de la culture bolivienne avec et des croisements avec le hip-hop, puisque le chorégraphe mêle ces deux esthétiques là et puis la deuxième compagnie qui est la compagnie 14 Carats, elle va faire se rencontrer quatre danseurs aux quatre esthétiques très différentes, donc entre hip-hop, classique, claquette et danse indienne.
1: Sympa.
3: Oula. Et donc proposer des duos mélangés entre tous ces langages chorégraphiques.
1: Génial.
3: Et ça donne vraiment des petits bijoux de
1: grande soirée
3: à découvrir.
1: Ouais. Voilà. On aime bien l'ouverture et le mélange des genres aussi, ça va être sympa. Jeudi 10 décembre, c'est au Marais. Suis le 19 décembre un rendez-vous famille, la boum pour les mômes avec Nina Môme, salle Louis-Claude Roux. Et puis 2017 arrive et 2017 c'est dans 3 minutes.
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1: Occupé, c'est le titre, c'est le tout dernier Marc Lavoine en duo avec Patrick Fiori sur Neuve jusqu'à 13h la suite et en direct des rendez-vous de midi. Aujourd'hui, Emmanuel, avec vos invités, on dévoile la saison, nouvelle saison culturelle de la ville de Chalon.
2: Saison 2026-2027, on en parle avec l'élu adjointe à la culture, Valérie Clément, et puis Anne Cesbron qui programme tout cela pour la ville. Et on arrive en 2027, Anne et Valérie, jeudi 7 janvier, spectacle La Rue des Lilas, c'est de la musique annoncée.
3: Alors c'est de la musique et plus particulièrement du chant, des polyphonies, puisqu'on accueillera à nouveau, on a déjà eu l'occasion de le recevoir, Sylvain Giraud et sa compagnie, le chant de la griffe, avec une proposition cette fois de chant complètement a cappella, donc pas d'instrumentation derrière. Sylvain Giraud, c'est quelqu'un qui a fait beaucoup de collectage de chants traditionnels et qui restitue ça à sa manière. Il les retravaille beaucoup et c'est vraiment à chaque fois des restitutions extraordinaires. Et ce sera aussi l'occasion d'un travail avec la Maison des Arts, d'un travail pédagogique avec le Conservatoire et qui participera aussi à cette soirée sous une forme que vous pourrez découvrir le 7 janvier.
2: On coche dans l'agenda. De l'humour, toujours dans votre saison, hein, c'est important. On va découvrir Thomas Poitevin le samedi 9 janvier au Marais et son spectacle s'appelle Yaourt.
3: Alors, Thomas Poitevin, il a fait ses armes avec un spectacle qui s'appelait Thomas Poitevin et ses perruques et qui a été très repéré. Donc là, il vient avec une nouvelle proposition et Thomas Poitevin, c'est un humoriste qu'on peut retrouver sur France Inter cette année. Il avait déjà l'an dernier un personnage qui s'appelle Véronique, je crois.
2: D'accord.
3: Voilà.
2: Et on va le retrouver.
3: Très, très décalé. Bon. Donc on le retrouve dans ce nouveau spectacle
2: à Chalon,
3: sur les planches du théâtre.
2: Ma région virtuose à Chalon. Ce sont les 23 et 24 janvier. Le cinéma sera à l'honneur cette année. Joli spectacle inspiré du Japon à la médiathèque ce même 23 janvier. C'est Isunboshi avec la compagnie A3 Branches. Du théâtre en présence de l'autrice. Ça, c'est original et c'est intéressant. Adèle Fugère, elle sera là le jeudi 4 février avec le spectacle. J'adore le titre. J'ai 8 ans et je m'appelle Jean Rochefort.
3: Alors, Adèle Fugère, vous la connaissez, mais c'est une incroyable touche à tout. Et elle a notamment écrit ce texte qui est une espèce de... C'est difficile à décrire, mais en tous les cas, elle parle de cette petite fille qui se réveille un jour dans la peau de Jean Rochefort.
2: D'accord, à 8 ans.
3: C'est, le texte, il est très déroutant, mais l'adaptation théâtrale qui en a été faite, elle est
2: incroyable.
3: Absolument incroyable. Génial. Avec un comédien seul au plateau, mais qui embarque tout, qui vous embarque dans son univers. Et donc, on aura la chance d'avoir Adèle ce soir-là au Théâtre Le Marais également.
2: Et puis, elle revient, je crois.
3: Et elle revient à la médiathèque, exactement, pour rencontrer le public autour de sa nouvelle actualité littéraire, puisqu'elle a sorti un autre roman.
2: On sent le coup de cœur de la programmatrice.
3: C'est ça.
2: Alors, il nous reste 3 minutes, donc on va un petit peu accélérer. Hélas, les vacances de février vont s'ouvrir par un rendez-vous famille. Ce sera samedi 20 avec le Louance Libre du collectif Grand Vacarme au Marais. Je passe l'expo en car, mais on en reparlera forcément avec Benjamin David. Il est chalandais, on l'a déjà reçu plusieurs fois. Ses toiles sont pleines de couleurs, d'animaux, on adore, ambiance pop art. Suivra Chante Apart le vendredi 12 mars sur la scène du Marais. Le spectacle Erehan de la compagnie tout entière, l'Irlande a investi la médiathèque d'Hydro. Et le samedi 20 mars, du UNESCO au Marais avec la pièce Jeu de massacre.
3: Alors ça, c'est vraiment la pièce de théâtre à ne pas manquer dans la saison, puisque on aura la chance d'avoir 10 comédiens sur la scène. C'est assez rare aujourd'hui d'avoir des productions avec autant de monde sur le plateau. Et puis surtout, c'est une compagnie qu'on aime beaucoup parce qu'on les avait accueillis, alors c'était pas tout à fait les mêmes, mais beaucoup, dans un Molière qui nous avait bidonné.
2: D'accord, enchanté.
3: Voilà. Et ce texte de Ionesco, pour en dire juste un petit mot rapidement, il a été peu joué, peu adapté au théâtre, mais il parle d'une pandémie qui survient.
2: D'accord.
3: Dans une ville et il va se passer plein de choses.
2: Okay.
3: Ça va nous rappeler des petites
2: visionnaires.
3: Choses, même si évidemment c'était écrit bien avant 2020.
2: Bon, Jeu de massacre le 23 mars, un duo, Les Pétillantes à la Maison des Arts le 3 avril, les professeurs de la Maison des Arts seront sur la scène du Marais le vendredi 9 avril pour un bal sous toutes ses formes, c'est le titre. Une compagnie que vous avez déjà reçue, c'est Betty Bois Brut le samedi 17 avril, on en reparlera, c'est un joli spectacle qui s'appelle Lynn, c'est plein de douceur et on va sortir du Théâtre Le Marais, de la salle Louis Clodroux, on va place Aristide Briand avec la compagnie David Roland le vendredi 21 mai. C'est un grand temps fort de la saison et ce sera hyper festif, ça.
3: On va clôturer effectivement sur une note vraiment joyeuse, jubilatoire même, puisque David Roland, c'est un peu le spécialiste des spectacles en déambulation, mais où le public est partie prenante du spectacle. Donc il s'agit de danser tous ensemble, mais alors sans prétention aucune. C'est vraiment accessible à tout le monde. Il suffit de pouvoir se tenir sur ses deux jambes et c'est suffisant. Mais ça donne quelque chose d'absolument incroyable et on a souhaité effectivement sortir des murs pour ça et aller sur la place Aristide Briand pour terminer la saison de ce moment de bonne humeur.
2: Bon, on espère aussi avoir la compagnie David Roland à l'antenne le vendredi 21 mai. Là, je coche encore dans mon agenda pour le coup et je vous le demanderai. Alors, il reste quelques secondes. Il y a d'autres concerts à suivre, à la médiathèque Diderot, à la Maison des Arts. On a d'autres rendez-vous. Et puis, bon, on a tout ça dans le programme, évidemment, absolument à feuilleter. Juste un petit mot, vous allez recevoir aussi plusieurs compagnies en résidence. La première, c'est au mois d'octobre, c'est Espoir. Alors, on la connaît bien de La Roche.
3: Hein. On est très heureux de les retrouver. Il y a longtemps qu'on n'a pas eu l'occasion de les accueillir, mais ils seront sur une préparation d'un nouveau duo et ce sera un grand bonheur de retrouver.
2: Super. Une sorte de hip-hop. Exactement. La billetterie, elle est ouverte, elle est en ligne, elle est à l'office de tourisme. Vous l'avez dit, on pourra aussi, s'il reste des places, venir à chaque spectacle. Donc, on va suivre ça, évidemment, abondamment. Je vous remercie, mesdames. Je suis désolée, on a accéléré le mouvement, mais on va en parler, vous le savez, hein, tout au long de l'année, dans les blocs novs, dans les émissions, les reportages. Merci beaucoup à toutes les deux.
3: Merci Emmanuel.
1: Merci, bonne saison culturelle. Effectivement, on va suivre tout ça tout au long de cette saison. Merci Emma, l'émission arrive en podcast, évidemment, en replay. Et puis, demain, les jeudis de l'économie avec Atlantic Communication.
2: Voilà, Atlantic Communication, auquel on doit notre super logo, pas mal de belles images dans le studio. Et on va recevoir évidemment Sophie et Freddy Favreau demain.
1: Demain à 12h35 sur Neuve. À suivre la playlist de l'après-midi dans 2 minutes, Benny Blanco, Frérot de la Vega, Capsize et Michael Jackson sur Neuve.
0: Bonjour à tous. Les conséquences des canicules qui ont frappé la France. Selon le ministère de l'économie, les vagues de chaleur et la sécheresse coûteront 0,1 point de produit intérieur brut à cause de la baisse de la production agricole, une chute estimée à 8%. La France devrait avoir assez de gaz pour l'hiver. Le niveau est relativement rassurant selon la commission de régulation de l'énergie. En revanche, les prix devraient être orientés à la hausse, la faute aux marchés internationaux. Depuis hier, le prix du gaz a déjà augmenté de 5,6%. Une hausse qui concerne les quelques 6 millions de ménages ayant souscrit une offre de fournisseur indexée sur le prix moyen, soit environ 60% des abonnés. Les autres ménages qui ont souscrit une offre à prix fixe ne sont pas concernés. Marine Tondelier appelle une nouvelle fois à l'union de la gauche pour la présidentielle. La candidate écologiste redoute un nouvel échec si les différentes formations ne réussissent pas à s'allier. Jean-Luc Mélenchon a déjà annoncé qu'il ne participerait pas à une primaire à gauche. La primaire du Parti Socialiste et de ses alliés, elle, se déroulera le mois prochain. La France a convoqué le chargé d'affaires russe à Paris. En cause, l'envoi d'un drone explosif à l'aéroport de Leipzig en Allemagne début août. Attaque imputée à la Russie. Le gouvernement français va proposer de nouvelles sanctions européennes à l'encontre des navires de la flotte fantôme. Ces bateaux utilisés par la Russie sous de faux pavillons pour transporter de l'énergie et d'autres marchandises. Un haut responsable iranien qualifie les États-Unis de Satan après une attaque américaine lors d'un mariage qui a fait plusieurs morts ainsi que des blessés. En riposte aux nouvelles frappes américaines, l'Iran a lancé des attaques de drones et de missiles à travers le Moyen-Orient. En parallèle, les autorités israéliennes se disent prêtes à répondre avec force à toute attaque iranienne. Et puis en tennis, début du deuxième tour de l'US Open la nuit prochaine. 5 tricolores sur les cours, notamment Diane Parry, Arthur Rinderknecht et Adrian Manarino. Gaël Monfils, lui, s'est qualifié la nuit dernière, le jour de ses 40 ans. Il jouera demain face à l'Américain Lerner Tienne. Voilà pour l'info. Excellent après-midi.
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1: Bonjour à tous. Emmanuel Macron dénonce une guerre hybride menée par la Russie. Après l'envoi d'un drone chargé d'explosifs à l'aéroport de Leipzig, une attaque que l'Allemagne attribue à Moscou, Emmanuel Macron, aux Pays-Bas pour une réunion de l'OTAN, apporte son soutien et sa solidarité à l'Allemagne et dénonce une ingérence. Dans ce contexte, la France convoque aujourd'hui le chargé d'affaires russe pour évoquer cette attaque. Toujours en Allemagne, une enquête antiterroriste ouverte après une attaque près d'une centrale thermique. Plusieurs lignes électriques ont été endommagées. Les enquêteurs étudient notamment la piste d'un sabotage téléguidé par un État étranger. Il est accusé d'avoir agressé un policier sur fond d'homophobie. Un homme mis en examen pour violences aggravées et vol. Dans le cadre de son contrôle judiciaire, le suspect a interdiction de paraître dans le 3e et le 4e arrondissement de Paris. Le week-end dernier, le policier a été violemment agressé à la sortie d'un bar dans le quartier du Marais, lui provoquant notamment une hémorragie interne. Les billets de la tournée de Patrick Bruel seront remboursés, c'est ce qu'assure l'avocate du chanteur après sa décision d'annuler sa série de concerts qui devait à l'origine commencer début octobre. Patrick Bruel est mis en examen pour viol et agression sexuelle. Selon son avocate, cette annulation a été décidée à cause de menaces reçues et de la nécessité de ne pas mettre en danger ni le public ni les équipes. La vie étudiante de plus en plus chère. Selon la Fédération des associations générales étudiantes, le coût de la rentrée universitaire est estimé à plus de 3 200 euros cette année, un nouveau record. Depuis 2020, la hausse est de plus de 25%, soit 655 euros supplémentaires. Le syndicat dénonce une chute des aides sociales et un coût de la vie qui ne finit plus d'augmenter. Et puis la mort de Jean-Paul Rapneau, il avait notamment réalisé Cyrano de Bergerac en 1990 avec Gérard Depardieu. On lui doit aussi Les Mariés de l'an 2 avec Jean-Paul Belmondo et Marlène Jobert, ainsi que Le Sauvage avec Yves Montand et Catherine Deneuve. Jean-Paul Rapneau avait 94 ans. Voilà pour l'essentiel de l'info, excellent après-midi.
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1: Dans l'après-midi, direction l'espace Terre de Sel à la Barre de Mont pour le forum des associations et des services de la commune. Sport, culture, loisirs, environnement, vie citoyenne, solidaire. Vous avez des partenaires intercommunaux aussi, dont le conservatoire Vibrato, le service prévention et collecte des déchets et France Service. Ce soir à 19h, la cérémonie des nouveaux habitants avec le conseil municipal. Soirée d'accueil à l'espace Terre de Sel. Beaucoup de forums associatifs se préparent pour le week-end à venir. Celui de Salerten, forum des au samedi matin 9h midi, salle des Tamaris. On ira à Beauvoir-sur-Mer aussi ce week-end. La mairie organise son forum des associations dans l'après-midi 14h-17h30, salle Omnisport, avec plein de démonstrations proposées ce samedi. Saint-Christophe de Ligneron propose un forum associatif samedi matin 9h-13h au complexe sportif du Rennais. À Saint-Gervais, ce sera l'après-midi 14h-18h, salle des Primes Verts. Et puis à Noirmoutier, c'est toute la journée samedi 10h-17h à l'espace Hubert Poignant. À Soli, l'association socioculturelle de liens intergénérationnels organise des portes ouvertes ce samedi à Beauvoir, 10h-17h. On vient 9 rue de la Levée. La journée sera animée avec des jeux pour tous, motricité, contes pour enfants, du maquillage, carterie crêpes. À Soli, on le rappelle, c'est un centre de loisirs, accueil périscolaire et des rendez-vous aussi pour toute la famille, toute l'année.
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1: Bonjour à tous. La France convoque le chargé d'affaires russe à Paris. En cause, l'envoi d'un drone explosif à l'aéroport de Leipzig en Allemagne début août. Attaque imputée à la Russie. Emmanuel Macron dénonce une guerre hybride menée par Moscou ainsi qu'une ingérence. De son côté, l'Union européenne évoque un acte de terrorisme soutenu par un État. Les deux réalisateurs français détenus au Togo sont en liberté provisoire. Ils étaient détenus sur place depuis fin juillet. Lors de leur interpellation, ils tournaient un documentaire pour France Télévisions. Ils sont inculpés pour fausse déclaration. La justice togolaise les accuse notamment d'avoir utilisé un drone, en particulier dans le nord du pays, où la situation sécuritaire est tendue en raison d'attaques djihadistes récurrentes. Un haut responsable iranien qualifie les États-Unis de Satan après une attaque américaine lors d'un mariage qui a fait plusieurs morts ainsi que des blessés. En riposte aux nouvelles frappes américaines, l'Iran a lancé des attaques de drones et de missiles à travers le Moyen-Orient. En parallèle, les autorités israéliennes se disent prêtes à répondre avec force à toute attaque iranienne. Marine Tondelier appelle une nouvelle fois à l'union de la gauche pour la présidentielle. La candidate écologiste redoute un nouvel échec si les différentes formations ne réussissent pas à s'allier. Jean-Luc Mélenchon a déjà annoncé qu'il ne participerait pas à une primaire à gauche. La primaire du Parti Socialiste et de ses alliés, elle, se déroulera le mois prochain. Pendant ce temps, David Lisnard annonce avoir recueilli les 500 promesses de parrainage pour la présidentielle. Le maire de Cannes, ancien vice-président des Républicains, se dit confiant. Ces promesses seront confirmées d'ici le mois de février. David Lisnard est partisan d'une primaire pour départager les candidats de la droite et du centre. Et puis en tennis, début du deuxième tour de l'US Open la nuit prochaine. 5 tricolores sur les courts, notamment Diane Parry, Arthur Rinderknecht et Adrian Manarino. Gaël Monfils, lui, s'est qualifié la nuit dernière, le jour de ses 40 ans. Il jouera demain face à l'Américain Lerner Tien. Voilà pour l'info, passez une excellente après-midi.
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7: 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Bon, maintenant je vous ai tout dit, il ne me reste plus qu'à replonger.
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1: L'asso Les Passerelles de Soulan propose un café rencontre littéraire samedi de 8h à 10h au foyer rural, place de l'Odesma. Pour cette première édition, elle partira à la découverte d'une autrice des Sables d'Olonne, Marianne Logéninet. Elle vous attend pour un café, des échanges, lecture et surtout rencontre, entrée libre et gratuite. À venir samedi, un concert de Cécile de Charme dans le théâtre de Verdure de la médiathèque du Jardin du Vent à Notre-Dame-de-Mont. La violoncelliste sera présente à 16h30, histoire d'ouvrir une nouvelle saison du Jardin du Vent. Un super loto se prépare pour le dimanche 13 septembre à Chalons, à Louis-Claude Roux, avec le Judo Club Chalandais. Des bons d'achat gagnés jusqu'à 1 000 euros pour le premier lot. Et attention, si vous réservez, paiement avant demain 3 septembre. Info par mail lotojudo@orange.fr. Et puis dimanche, 10h midi, 14h, 17h, la ville de Barbâtre propose sa première journée des découvertes associatives. Ce sera Place des Arts et Salle des Cyprès avec 15 associations qui participent, stands, rencontres, démonstrations, initiations pour petits et pour grands, pour préparer évidemment votre rentrée. On aura des assos sportives, culturelles, artistiques, d'apprentissage varié. Et l'asso des parents d'élèves proposera, elle, une buvette soft avec boissons fraîches et gâteaux.
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0: Merci d'être avec nous, c'est le Club Neuf à 16h l'actu avant d'écouter Marguerite Belvis et LP Lost on You.
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2: Bonjour à tous. L'enquête progresse après cet incident impliquant un drone chargé d'explosifs début août en Allemagne. Attaque imputée à la Russie. L'Union européenne dénonce une attaque menée avec du matériel militaire par des agents russes sur son sol. Cela présente les caractéristiques d'un acte de terrorisme soutenu par un État, estime la chef de la diplomatie de l'Union européenne. Emmanuel Macron, lui, dénonce une guerre hybride menée par la Russie. Dans ce contexte, la France convoque aujourd'hui le chargé d'affaires russe pour évoquer cette attaque. Toujours en Allemagne, une enquête antiterroriste ouverte après une attaque près d'une centrale thermique. Plusieurs lignes électriques ont été endommagées. Les enquêteurs étudient notamment la piste d'un sabotage téléguidé par un État étranger. Il est accusé d'avoir agressé un policier sur fond d'homophobie. Un homme mis en examen pour violences aggravées et vol. Dans le cadre de son contrôle judiciaire, le suspect a interdiction de paraître dans le 3e et le 4e arrondissement de Paris. Le week-end dernier, le policier a été violemment agressé à la sortie d'un bar dans le quartier du Marais, lui provoquant notamment une hémorragie interne. Après Choose France, un nouveau sommet pour attirer les investisseurs dans les territoires ultramarins. Le gouvernement va lancer un Choose spécial Outre-mer le 1er octobre, annonce de Naïma Moutchou. Par ailleurs, la ministre des Outre-mer assure que l'Assemblée nationale examinera le projet de loi contre la vie chère à partir de février. La vie étudiante de plus en plus chère, selon la Fédération des associations générales étudiantes. Le coût de la rentrée universitaire est estimé à plus de 3200 euros cette année, un nouveau record. Depuis 2020, la hausse est de plus de 25%, soit 655 euros supplémentaires. Le syndicat dénonce une chute des aides sociales et un coût de la vie qui ne finit plus d'augmenter. Et puis la mort de Jean-Paul Rappeneau, il avait notamment réalisé Cyrano de Bergerac en 1990 avec Gérard Depardieu. On lui doit aussi Les Mariés de l'an 2 avec Jean-Paul Belmondo et Marlène Jobert, ainsi que Le Sauvage avec Yves Montand et Catherine Deneuve. Jean-Paul Rappeneau avait 94 ans. Voilà pour l'info, excellent après-midi. 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

0: Belle vie, c'était Marguerite sur Nov.
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0: Évidemment, tout droit venu, ça marche très fort pour elle. De la Star Academy, nouvelle saison en préparation pour la Starac. La Starac, pardon, de retour apparemment en octobre prochain. Bon, ça va, on est là, vous êtes là, on est de retour évidemment, de ce qui te pend, de ce qui te plus. Avec Nov, ma radio, pour la suite de cette journée de mercredi 2 septembre. Journée ensoleillée et en musique avec vos hits. Bientôt, Charlotte Cardin, on a Mylène Farmer, Calvin Harris et Sam Smith. Et puis voici l'excellent This Is, toujours et encore extrait du dernier album en date. Il prépare une grande tournée des Zénith. Voici Maniac, c'est maintenant sur Nov.

0: Charlotte Cardin sur Neuve. Dans quelques minutes, les infos, le bloc Neuve. Très vite, vous allez écouter Shakira en duo avec Ed Sheeran. Et puis Mylène Farmer avec C'est à qui le tour. Alors côté info, le 30 octobre prochain va justement sortir, le vendredi, hein, 30 octobre, le nouvel album, 13e album studio de Mylène Farmer, intitulé Égrégore. 3 jours avant, le 27 octobre, il va y avoir au ciné une séance unique, un doc musical là, qui va mettre en image donc, cet album. Alors on n'en sait pas trop évidemment, comme à chaque fois il y a plein de secrets, c'est toujours aussi mystérieux. Donc pour ce rendez-vous, l'ouverture de la billetterie, c'est demain jeudi, pour aller voir donc ce doc inédit autour du retour de Mylène Farmer, l'album le 30 octobre, séance unique donc autour de cet album le 27 octobre. Attention, la billetterie c'est pour demain. Mylène Farmer, c'est à suivre avec C'est à qui le tour.
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0: C'est dans 2 minutes sur Neuve.
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0: Shakira pour les 20 ans de ce grand succès. C'était avec Ed Sheeran. La suite avec un souvenir des années 80. Cette fille, numéro 1, c'était en 83. Le groupe anglais, les Bedstars. On va réécouter ensemble Sing of the Times. Tout à l'heure, 6 à la reprise de Disco Inferno. Et puis, on a également le tout dernier Feu Chatterton.
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0: Et juste après le bloc 9, le duo Stromae et le Top Flo. Avec des fleurs sur Nova Radio.
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3: Elle s'ouvre ce vendredi pour près de 5 jours, la Foire des Minets à Chalons. On retrouve Nov évidemment sur son stand dès samedi matin en direct. Et ce jusqu'à mardi, la Foire s'ouvre ce vendredi à 14h avec vos exposants. Déjà des déambulations musicales, des Schwalmains de l'Alsace, les Joyeux Maréchins aussi. Inauguration à 17h en présence du skipper Manu Cousin. Et dès samedi, ouverture le matin, animation à suivre. Jojo à vélo avec la compagnie sportiste, du vrai faux athlétisme, de l'humour, des cascades, des acrobaties. Et puis le groupe au La Trio, musique et danse alsacienne, puisque l'Alsace est l'invité d'honneur de cette nouvelle édition. Samedi soir, on le rappelle, un dîner spectacle alsacien réservé sur Eloasso. À Noirmoutier Expo, alors jusqu'à demain, peindre en Lille de Noirmoutier avec l'association culturelle des peintres de Lille. C'est de 10h à 13h et de 15h à 19h en accès libre. La rentrée de la Maison des Arts, le conservatoire de musique de Chalons se prépare. Des cours d'essai sont possibles cette semaine dans les classes instrumentales jusqu'à vendredi. Il faut réserver par téléphone.
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C'est la rentrée avec les nouvelles saisons culturelles dans le Nord-Ouest Vendée. On en a parlé hier. Le programme évidemment est disponible sur notre site et l'appli Neuve, neuvemaradio.fr, avec la 5e saison d'Océan Marais de Mont. Et aujourd'hui, mercredi, nous avons reçu Valérie Clément, adjointe à la culture à la ville de Chalon, et Anne Cesbron à la tête du service culturel, justement pour là aussi la nouvelle saison culturelle très riche cette année, tant mieux. Avec Chalon, donc en podcast, en replay, le programme des rendez-vous de midi sur notre site. Dans quelques minutes, le retour de l'info. Juste avant, vous écouterez Temper City, on a Freya Sky. Et puis rappelez-vous, il y a quelques années, la pop française. C'était bien ça. Bah ouais, Bébé Brune, maintenant sur Neuve Ma Radio.

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0: C'était Free Sky sur Neuve. Bientôt Kavinsky, Angèle, le tout dernier Ilsa et juste après l'actu, c'est dans 2 minutes, on fait une bac.
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2: Bonsoir à tous. 2 suspects identifiés après l'envoi d'un drone chargé d'explosifs en Allemagne à l'aéroport de Leipzig début août. Attaque attribuée à la Russie. Selon la presse allemande, le premier suspect est de nationalité biélorusse. Le second serait né en Russie. Ils auraient été identifiés grâce à des ADN retrouvés par la police. Emmanuel Macron dénonce une guerre hybride menée par la Russie. Il apporte son soutien et sa solidarité à l'Allemagne et dénonce une ingérence. Dans ce contexte, la France convoque aujourd'hui le chargé d'affaires russe pour évoquer cette attaque. Les 2 réalisateurs français détenus au Togo sont en liberté provisoire. Ils étaient détenus sur place depuis fin juillet. Lors de leur interpellation, ils tournaient un documentaire pour France Télévisions. Ils sont inculpés pour fausses déclarations. La justice togolaise les accuse notamment d'avoir utilisé un drone dans une zone où la situation sécuritaire est tendue en raison d'attaques djihadistes récurrentes. Un homme condamné à 5 ans de prison à Perpignan pour destruction par incendie en récidive. La justice lui reproche 4 départs de feu cet été dans les Pyrénées-Orientales. Dans le département, 3 pyromanes ont été condamnés ces dernières semaines. David Lisnard annonce avoir recueilli les 500 promesses de parrainage pour la présidentielle. Le maire de Cannes, ancien vice-président des Républicains, se dit confiant. Ses promesses seront confirmées d'ici le mois de février. David Lisnard est partisan d'une primaire pour départager les candidats de la droite et du centre. L'alerte de l'ANSES, l'agence de sécurité sanitaire, prône un meilleur encadrement des horaires atypiques de travail, ces horaires décalés ou pendant le week-end, et qui, selon l'agence, dégradent la santé des travailleurs et altèrent leur vie sociale et familiale. L'ANSES demande de limiter le recours régulier aux horaires atypiques et de mieux encadrer leur mise en place. C'est un paysage qui vous prend aux tripes. Les mots de Sophie Adonneau, l'astronaute française, a tenu une conférence de presse au lendemain de sa 3e sortie dans l'espace à 400 km d'altitude. Elle a avoué se sentir toute petite. Sophie Adonneau doit revenir sur Terre dans les prochaines semaines. Voilà pour l'essentiel de l'info. Excellente fin d'après-midi.
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0: booster sur Nove, c'était Ritza.
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0: On va bientôt ensemble écouter le tout dernier Somber. Eh ouais, le tout nouveau titre est excellent comme les précédents. C'est l'artiste pop américain qui, ces derniers temps évidemment, est devenu une référence. Extrait de ce tout nouveau titre. C'est très beau, hein. C'est dans une dizaine de minutes, juste avant Christophe Willem et puis Kavinsky, hommage à ce DJ qui nous a quittés, vous le savez, il y a quelques jours. Kavinsky avec Angèle et Night Call. Sans oublier Phoenix, après la météo, Night Call sur Neuve.
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0: Une météo très agréable pour votre soirée, toujours et encore avec le soleil. Un soleil présent demain, jeudi, vendredi pour la fin de semaine, malgré de temps en temps quelques passages nuageux. Des températures aux alentours des 12-14 degrés demain au lever du jour, stationnaire. 26 pour demain pour les maxi, 27 à 28 attendus pour la fin de semaine et pour le prochain week-end.
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0: vous, c'est sur Nov, excellent, c'était Somber.
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0: Alors, ce soir à la télé côté info média, il y a une nouveauté en cette rentrée, un jeu, un quiz familial, le tout à l'animation Olivier Mine. Le titre de ce nouveau divertissement, quel est l'âge de votre cerveau? Ah, quelle question alors, hein. Des candidats, une centaine de candidats, quelques célébrités pour jouer, pour s'amuser avec des questions ludiques et scientifiques pour tester notre mémoire, notre logique et notre attention. Réponse ce soir donc concernant l'âge de notre cerveau. Nouveauté ce soir sur M6. Très vite et avant le bloc 9, vous allez écouter le tout dernier Slimane, ça s'appelle Première fois. Et puis tout à l'heure, Passenger avec Alex Warren. Bon début de soirée, vous écoutez 9.
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0: Passenger et Alex Warren sur Nove.
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0: Allez, pour le retour des hits, je vous prépare notamment dans quelques instants le souvenir des Cranberries. On a Martin Garrix avec Ed Sheeran, autre duo. Le tout dernier Big Flo Yoli, c'est le remix de Picasso.
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0: C'est génial ça.
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0: Et Marine à suivre après le bloc Nove avec Escro.
3: Si
0: dans une petite minute sur Nove.
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4: Dans l'après-midi, direction l'espace Terre de Sel à la Bardemont pour le forum des associations et des services de la commune. Sport, culture, loisirs, environnement, vie citoyenne, solidaire. Vous avez des partenaires intercommunaux aussi dont le conservatoire Vibrato, le service prévention et collecte des déchets et France Service. Ce soir à 19h, la cérémonie des nouveaux habitants avec le conseil municipal. Soirée d'accueil à l'espace Terre de Sel. Beaucoup de forums associatifs se préparent pour le week-end à venir. Celui de Salerten, forum des au samedi matin 9h midi, salle des Tamaris. On ira à Beauvoir-sur-Mer aussi ce week-end. La mairie organise son forum des associations dans l'après-midi 14h-17h30, salle Omnisport avec plein de démonstrations proposées ce samedi. Saint-Christophe de Ligneron propose un forum associatif samedi matin 9h-13h au complexe sportif du Rennais. À Saint-Gervais, ce sera l'après-midi 14h-18h, salle des Primevères. Et puis à Noirmoutier, c'est toute la journée samedi 10h-17h à l'espace Hubert Poignant. À Soli, l'association socioculturelle de liens intergénérationnels organise des portes ouvertes ce samedi à Beauvoir, 10h-17h. On vient 9 rue de la Levée. La journée sera animée avec des jeux pour tous, motricité, contes pour enfants, du maquillage, carterie crêpes. À Soli, on le rappelle, c'est un centre de loisirs, accueil périscolaire et des rendez-vous aussi pour toute la famille, toute l'année.
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Picasso, c'était Big Flo et Oli sur 9 Ma Radio. Côté info dans le Club 9, et oui, bonne nouvelle pour la nouvelle saison 2026-2027. Et oui, ça y est, c'est reparti, bonne rentrée à tous. Il y a à nouveau donc le pass culture et sport proposé par la ville de Noirmoutier. Alors c'est pour les jeunes hein, de 4 à 18 ans, avec différents avantages offerts, donc avec ce pass culture et sport, notamment des invites pour le château, des invites pour différents spectacles au Salorge, salle de spectacle, également des réducs hein, pour aller au cinéma, etc. etc. Alors si ça vous dit pour ce pass et pour faire des économies, pour profiter des avantages, il faut s'inscrire, il faut remplir un formulaire pour cette nouvelle saison disponible sur la page d'accueil du site internet de la ville de Noirmoutier. Surtout n'hésitez pas à vous renseigner. Avant l'info de 18h, Zazie, le tout dernier Buzz Crit et le souvenir maintenant des années 80 sur 9, les Fagnol Cannibals.

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3: 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Bon, maintenant je vous ai tout dit, il ne me reste plus qu'à replonger.
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0: Et c'était le groupe The Script. Les hits, le retour dans le Club Neuf, Another, Charlotte Cardin et Adé. Tout savoir, c'est dans 2 minutes à 18h, les infos.
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2: Bonsoir à tous. Logement, nourriture, frais d'inscription. Avec toutes ces dépenses, le coût de la rentrée s'élève à plus de 3200 euros cette année pour un étudiant non boursier en licence. La FAJ, la Fédération des associations étudiantes, dévoile son baromètre annuel. Et depuis 6 ans, le coût de la rentrée universitaire a bondi de 25%. Augmentation des loyers, prix de l'alimentation en hausse. Conséquence, de nombreux étudiants font des sacrifices, à commencer par le temps consacré à leurs études. Et c'est ce que nous explique Suzanne Nijdam, présidente de la FAJ.
3: On a des étudiants qui se sursalarient à côté de leurs études. C'est le cas d'un étudiant sur deux qui est obligé de se sursalarier juste pour pouvoir survivre et payer son logement et son alimentation. Ils sont obligés de faire énormément de coupes sur leur budget, et ces coupes, elles vont pas uniquement toucher les loisirs ou tout ce qui est accessoire, elles viennent également toucher forcément l'alimentation. C'est des étudiants où deux tiers sautent des repas plusieurs fois par semaine, donc qui sont souvent à la limite d'entrée dans le système de bourse, qui en sont tout simplement tout juste exclus et qui ne peuvent pas y rentrer, et qui ont besoin particulièrement d'être pris en compte parce que c'est elles et eux qui font aussi le plus de sacrifices pour pouvoir étudier convenablement en France.
2: Face à l'augmentation des loyers, la FAJ demande un meilleur contrôle du respect de l'encadrement des loyers. Il est accusé d'avoir agressé un policier sur fond d'homophobie, un homme mis en examen pour violence aggravée et vol. Le week-end dernier, le policier a été violemment agressé à la sortie d'un bar dans le quartier du Marais, lui provoquant notamment une hémorragie interne. Deux suspects identifiés après l'envoi d'un drone chargé d'explosifs en Allemagne à l'aéroport de Leipzig début août, attaque attribuée à la Russie. Selon la presse allemande, le premier suspect est de nationalité biélorusse, le second serait né en Russie. Ils auraient été identifiés grâce à des traces ADN retrouvées par la police. Et puis en foot, les joueuses du PSG disputeront-elles la Ligue des Champions? Les Parisiennes défient Francfort ce soir en barrage retour de la compétition européenne. À l'aller, les deux équipes s'étaient quittées sur un match nul un partout sur la pelouse des Allemandes. Voilà pour l'info, excellente soirée. 9.

0: Le duo à 12h sur Nov, Talk to you.
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0: 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À suivre pour vos hits de The Weeknd au programme, ça arrive dans quelques minutes. Le tout dernier Ariana Grande également au programme. Et après le soleil, bah ouais, on parle météo. Vous écouterez Charlotte Cardin. Et tant pis pour elle sur Neuve.
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0: Une météo très agréable pour votre soirée, toujours et encore avec le soleil. Un soleil présent demain, jeudi, vendredi pour la fin de semaine, malgré de temps en temps quelques passages nuageux. Des températures aux alentours des 12-14 degrés demain au lever du jour stationnaire. 26 pour demain pour les maxi, 27 à 28 attendus pour la fin de semaine et pour le prochain week-end.
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0: Ariana Grande sur Nove.
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0: Et notez ce rendez-vous comme chaque rentrée avec différents forums pour la présentation de différentes associations dans le nord-ouest hollandais, notamment ce samedi. Et ça va se passer à Beauvoir-sur-Mer, samedi après-midi. N'hésitez pas à y aller de 14h à 18h à la salle de sport. Hein. Justement, sport, culture, musique, patrimoine, loisirs, solidarité, environnement, enfance, jeunesse, avec une quarantaine d'associations qui vont donc vous présenter leurs différentes activités, leurs différents services durant cette nouvelle saison pour ce forum des assos, donc à Beauvoir-sur-Mer. C'est ce samedi, n'oubliez pas, de 14 à 18h. Très vite, le bloc 9, très vite, M, souvenir, Matchy, Stador, et puis l'un des succès qui a marqué cet été, c'est uniquement sur 9. Ah ouais, c'est génial. C'est dans quelques minutes, Benny Blanco. En écoutant ça, c'est encore les vacances. Hein. Dans deux minutes, à tout de suite, bon début de soirée.
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0: Benny Blanco sur Nove.
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0: Ah ouais, les journées sont belles, également très belles, vos soirées, tout en musique, justement très vite, hein. Dans une minute on remet ça pour la musique, avec notamment le grand souvenir de Madonna, l'un de ses premiers tubes en 83, vous allez réécouter Holidays. Tame Impala, on ne se lasse pas, Dracula. Et juste après le bloc 9, le duo, Sébastien Tellier et Juliette Armanet. C'est Attraction sur 9.
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2: L'asso Les Passerelles de Soulan propose un café rencontre littéraire samedi de 8h à 10h au foyer rural, place de l'Odesma. Pour cette première édition, elle partira à la découverte d'une autrice des Sables d'Olonne, Marianne Logéniné. Elle vous attend pour un café, des échanges, lecture et surtout rencontre, entrée libre et gratuite. À venir samedi, un concert de Cécile de Charme dans le théâtre de Verdure de la médiathèque du Jardin du Vent à Notre-Dame-de-Mont. La violoncelliste sera présente à 16h30, histoire d'ouvrir une nouvelle saison du Jardin du Vent. Un super loto se prépare pour le dimanche 13 septembre à Chalons, à Louis-Claude-Roux, avec le Judo Club Chalandais. Des bons d'achat gagnés jusqu'à 1000 euros pour le premier lot. Et attention, si vous réservez, paiement avant demain 3 septembre. Info par mail lotojudo@orange.fr. Et puis dimanche, 10h midi, 14h, 17h, la ville de Barbâtre propose sa première journée des découvertes associatives. Ce sera Place des Arts et Salle des Cyprès avec 15 associations qui participent, stands, rencontres, démonstrations, initiations pour petits et pour grands, pour préparer évidemment votre rentrée. On aura des assos sportives, culturelles, artistiques, d'apprentissage variés. Et l'asso des parents d'élèves proposera, elle, une buvette soft avec boissons fraîches et gâteaux.
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1: Et c'était Yo Delis sur Nov.
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1: On se retrouve demain jeudi, ensuite vendredi, bientôt le week-end. Et puis évidemment ce week-end bien sûr, nouvelle édition de la Foire des Binets à Chalon-Nov en direct. Ce sera à partir de samedi en direct, à partir de 10h. Le thème cette année avec tout plein de rendez-vous de très très nombreux exposants. Le thème l'Alsace. La Foire des Binets à Chalon, inauguration ce vendredi et Nov donc en direct à partir de 10h dès ce samedi. 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À demain les amis, dans quelques minutes et avant 19h, Shakira Daïdaï, DJ Goja avec Jason Derulo pour Michiko. Et voici la nouveauté, c'est un duo et ça va marcher très très fort. Voici Yoa en duo avec Marine sur Neuve. C'est Princesse K.O. Écoutez, à demain.

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1: Elle s'ouvre ce vendredi pour près de 5 jours, la foire des minets à Chalands. On retrouve Nov évidemment sur son stand dès samedi matin en direct. Et ce jusqu'à mardi, la foire s'ouvre ce vendredi à 14h avec vos exposants, déjà des déambulations musicales, des chevaux-allemands de l'Alsace, les joyeux maréchins aussi. Inauguration à 17h en présence du skipper Manu Cousin. Et dès samedi, ouverture le matin, animation à suivre, Jojo à vélo avec la compagnie sportiste, du vrai faux athlétisme, de l'humour, des cascades, des acrobaties. Et puis le groupe Ola Trio, musique et danse alsacienne, puisque l'Alsace est l'invité d'honneur de cette nouvelle édition. Samedi soir, on le rappelle, un dîner spectacle alsacien réservé sur Eloasso. À Noirmoutier expose alors jusqu'à demain, peindre en l'île de Noirmoutier avec l'association culturelle des peintres de l'île. C'est de 10h à 13h et de 15h à 19h en accès libre. La rentrée de la Maison des Arts, le conservatoire de musique de Chalands se prépare. Des cours d'essai sont possibles cette semaine dans les classes instrumentales jusqu'à vendredi. Il faut réserver par téléphone.
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